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0: faisceau qui lié.
1: 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Sans parler de
0: vous. C'est exact. Donc c'est pour montrer que surtout nous monde comme ça côté mondialisation en vogue, la jeunesse c'est un atout pour tout pays. Or ou nous pays ou même sans gratter tête sans c'est pas en politique et de question maternité pour t'al mettre ou tout bon pays qui ont paquet qui ont taux à plus de 60% de jeunes à pouvoir profiter de lui.
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4: 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What's
2: quatrième,
4: up, man?
2: Quatrième épisode.
4: Quatrième épisode. Et
2: je dis à nous avec un invité
4: spécial.
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1: je viens d'Haïti. À l'âge de
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1: 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Est-ce que son bagage a été visé à si jeune âge?
0: Non, pas vraiment. Parce que l'MTPT, je ne pensais pas que c'était un espace de simulation comme ça qui existait. Bien que j'ai toujours aimé politique, right? 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Parler n'a pas suffi des fois, faut que nous commençons à poser action.
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0: Et puis, c'est dans le cadre de ça, moi, je vais joindre un jeune, ça, qui décide de mettre l'initiative, ça, sous pied, qui se permet de jeune, un rapprochement avec le pouvoir politique, avec le fonctionnement de la politique en Haïti. 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
0: 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Et qui ça qui est capable de causer ça?
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0: J'aimerais même dire, la politique c'est une science. Ça veut dire, il y a des bagailles que vous capable d'anticiper parce que, en tant qu'une science, il y a un objet d'étude, il y a une méthode de recherche scientifique qui permet de poser des hypothèses et à travers l'hypothèse, ça, on finit par rejoindre un résultat qui est concret.
2: Yeah.
0: Et bien, justement, ça qui arrive aujourd'hui en 2024, il va commencer en 2024.
2: Ouais,
0: c'est, exact. C'est un résultat d'une série de actions qui a posé ou bien de inaction tout qui pas posé. Et puis, qui pourrait rendre que nous arrivons dans une situation ça, mais qui était à l'état latent un petit peu et qui pourrait déboucher sous crise finale ça.
2: Okay.
0: Mais moi-même, moi, quand je remonte à un problème Haïti dès après l'indépendance.
3: On a Amélie qui nous demande comment structurer mon projet. Puis ça, c'est une bonne question. Quand j'étais jeune, j'avais l'entreprise de basilic, de pesto, d'élevage de poulet, de reine de Noël, de poterie. On a fait un documentaire aussi là-dessus. Et on a eu les boulangeries récemment. 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
4: c'est pas mal ça.
5: Wow, c'est beaucoup de projets, tout ça.
4: Tu trouves?
5: Ben, pour...
1: Jusque-là. Dit que ça, résultat là, pour la Rudia, nous avons 200 ans de travail pour nous.
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0: C'est que nous-mêmes haïtiens nous étions toujours dans un moment de l'histoire nous à bataille pour des bagailles conjoncturelles. 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Des résultats à court terme.
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0: 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C'est toute action qu'on fait de manière isolée, mais finalement qui a un impact dans la globalité. 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Parce que j'aimerais me dire, un pays développé, c'est synonyme de citoyen émancipé et développé. Parce que pays en soi, son concept qui est fictif. C'est notre pays.
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0: 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Et laisse ça, on t'apprend compte. 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Ça n'est pas politique.
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0: Ça n'est pas plus gros quand on fait politique que dans la réflexion, que dans la pensée scientifique. Donc, c'est pour montrer que peu importe, sphère qu'on y est, automatiquement, on a une implication et on comprend quoi vivre dans une organisation sociale.
1: Mm-hmm.
0: Parce qu'il faut que moi dis nous bien. Pas parce qu'on fait dans une société, vous voulez dire qu'on va vivre dans une organisation sociale à côté.
1: Okay.
0: Parce qu'on ouais. marche à suivre. Qui définit pour rentrer dans la société.
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0: 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Et c'est ou pas le ça, l'immatérialisé à travers la constitution.
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1: Ils ont dû vivre dans la société.
0: Concept de droit et devoir. Donc, on ne peut pas jamais prendre connaissance avec ça pour entrer dans la société.
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0: Vous comprenez?
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0: Les gens qui ont levé Cuba, ils ont tout dirigé vers la médecine. 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
0: Réseaux sociaux. Et vous tout le monde.
1: Yes.
0: On nous qu'a fait une heure de temps, ou qu'a fait toute journée en souli ou à bail blague, pas un problème. 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Il est là pour le divertir. 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Je tiens là, même à travers un nouveau métier.
3: Le problème, ou pas apprendre, ou pas poter.
0: Ou pas apprendre, quoi. Finalement, c'est ou qu'a perdu, c'est ou qu'a fait bac. Parce que ou a dépensé les yeux, en pile monde, je dis à malade dans les yeux à cause de l'écran. En pile monde perd du concentration à cause de l'écran. Nous vite tourner, comme malade, ça, il
1: nous faut ADHD.
0: Exactly. Nous avons hyperactivité. Parce que le pas qu'il fait 30 minutes, nous travaillons tellement, il est habitué avec téléphone. Téléphone. On comprend, nous perdons concentration, nous perdons tout bagaille dans le téléphone. Nan. Mais connaissant tout, sous qu'est habitué avec, au moins faire pour l'utile ou un bagaille.
1: Yes.
0: Donc c'est faire plus pour nous parler de bagaille, ça, plus positivité, et puis qui a fait nous prédisposer tout pour tendre un autre message.
1: Yeah.
0: Parce que laissez brigandes aller regarder seulement sur Facebook, automatiquement, on ne peut pas tendre brigandes aller en forme. Laissez peut-être contenu qui seulement divertit sans regarder, automatiquement, on doit se faire ou scroll ou parler de souli. Donc c'est comment c'est habitué tête avec l'autre qualité de contenu. Et puis, n'a bien plus pas sens
1: pour nous. C'est objectif, ça, facteur impact gagné. Vini avec un autre concept, vini, essayer d'éduquer mon le plus
0: oui,
1: que possible, dans comprendre la situation qu'on a vu, et comprendre qui j'en qu'a utilisé Internet, là, qui j'en qu'a utilisé mes réseaux sociaux, donc, pour apprendre et puis bénéficier de l'idée.
0: Exactement. 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Bah si nous songer, les t'es un problème dans le pays, et puis t'es un bagage boule moun, etc.
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0: 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Automatiquement, tweet, en fait, le fait que son monde qui gagne un pile pouvoir économique et politique, automatiquement, il influence un paquet de monde.
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3: 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Dans 10 ans.

0: Bon.
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0: 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Pardon.
1: Avant, une question.
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1: Barbo, réponse, coupe pas. Si c'est Jean-Mouel, bah, Yulia, actuellement là, nous sommes comme ça, sans éducation, sans aucun effort, dans 10 ans, la multiplie par 10. 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
2: C'est exactement comme on a pas notre
0: 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Là, mais en même temps, tout, est-ce qu'on attend tout pour faire aller mieux pour si c'est pas vous-même qui exigez?
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0: 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Mais la troupe, si personne ne va jamais faire rien. La troupe, si élection pas organisée, ou bien si toutefois élection organisée, pas un bon monde qui a l'élection. Si nous quittons ces mêmes mondes qui a vite de pouvoir, qui besoin d'argent, qui a fait politique, ou pas dire notre 30 ans.
2: 30 ans, il y a style là. Non, mais allez, l'heure finale, ça qui passe, c'est que le fait que vous même là, vous avez un potentiel là, vous avez un changement.
0: Ou
2: pas faire rien. Donc, c'est un monde qui est incapable là qui vient de place qu'on y a là.
0: Ok.
1: Un bon exemple simple. Ouais, nous commençons la politique, nous finissons la politique. 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
1: 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Et puis, boum, les résultats sont sur le tableau.
0: Bon, ça, c'est des bagailles qui existent. Moi, je ne vais pas prendre tout commencer un mouvement tout pour me tout attendre. Parce que c'est ce qu'on s'en va aller.
1: Sur la troisième jour, on n'a pas de sélection. Les gens qui allaient, si pas bon, on a toujours même dans la mera.
0: Non, mais imagine autour si vous avez plus de monde qui allait. Moi, je remets effet de majorité. Parce qu'on a une démocratie. Démocratie va fonctionner à l'autre bagaille que la majorité.
1: How to see them.
2: Mais,
0: nous-mêmes qui pouvons arriver à identifier à travers la parole, ça que nous faisons là.
2: Mais, une bagaille que nous devons baser sur tout. 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
0: 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C'est des monde qui habitué peut-être prendre 1000 goud yo, donc après gagner moun yo. Ça veut dire si on voulait vraiment pour jeune yo peut-être participer, faut que mettez des mécanismes incitatifs pour jeune yo même, yo
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0: 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Il y a un paquet dans nous qui comme ça. Donc, les gens qui sont venus, c'est pour arriver sur eux. Déjà, ils ont un mauvais goût par rapport avec ça. Même parce que ce n'est pas impossible. Parce que il y a des pays qui font, qui depuis mal passé nous, la volonté et la majorité, ça ne peut pas avoir l'autre résultat que bon bagay.
2: 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Fait bien rapide. On pose une question et puis on va moins peut-être trois mots. 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
1: 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Trois mots.
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0: La femme haïtienne, c'est potomita, elle, c'est cerveau.
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0: cerveau. Okay. Au moins, si nous n'avons pas de bras physiques, nous avons cerveau.
1: Et puis, dernière, jeunesse.
0: Fougue, force, détermination, réussite.
1: Voilà, là, vous quittez le dernier mot pour vous.
2: Dernier mot.
1: C'est un message que tu as porté pour
2: vous. 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Bon code qui dans l'écran.
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1: 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On va le faire un cadeau.
2: Un cadeau passé dans l'écran quelque part.
1: Tu peux regarder cet épisode là.
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1: pour vous.
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0: Beauté, bonsoir à tous, est-ce que vous m'entendez bien?
1: Oui.
0: Alors je vais demander à Jules Domchet de me rejoindre pour introduire cette session, s'il vous plaît.
2: Merci Erickson, bonsoir à tous. Quand je vois le taux de remplissage de la salle, alors que tous les tickets ont été vendus, je comprends pourquoi on peut être dans un continent riche et paradoxalement pauvre. Parce qu'en réalité, la richesse n'est pas ce que vous possédez, mais ce que vous faites de ce que la nature vous a donné. Et je pense que s'il y avait aujourd'hui une rencontre pour donner le secret de la transformation de la RDC, vous voyez bien qu'il y aurait beaucoup de personnes qui auraient manqué cela. Et cela nous embête. Mais comme nous sommes Mansa et que nous voulons véhiculer un état d'esprit, nous avons décidé de démarrer et on ne va attendre personne. Parce qu'on a du respect pour vous qui avez fait l'effort d'être là bien avant l'heure indiquée. Cela dit, tout à l'heure, je posais une question qui peut sembler absurde. C'est comment peut-on être riche et pauvre à la fois? On l'entend constamment, l'Afrique est un continent riche. Mais quand vous circulez dans les villes africaines, ici à Kinshasa, ici on est à la Gombe, ça va. Hier, on était à l'université. Et vous êtes frappé par le paradoxe, par cette dualité qui caractérise l'essentiel des villes africaines. Comment est-ce qu'on peut cohabiter autant entre richesse et pauvreté? Et on vous dira que la RDC, c'est un scandale géologique, ce qui est vrai. Mais qu'est-ce qui fait la différence entre la RDC et l'Arabie Saoudite? Qu'est-ce qui fait la différence entre la RDC et le Qatar? Qu'est-ce qui fait la différence entre, finalement, tous ces pays africains bien dotés par la nature et les restes du pays du monde, notamment les pays du Golfe. J'aime souvent demander quelle est la différence entre le pétrole du Nigeria et celui de l'Arabie Saoudite, entre la bauxite de la Guinée et le gaz du Qatar. On a tous été émerveillés de voir ce qu'est devenu le Qatar. Je parie que nous tous ici, nous avons déjà fait un tour à Dubaï et on est bluffés. Mais on oublie très souvent qu'il y a seulement moins de 40 ans, Dubaï, ce n'était qu'un désert. Qu'est-ce qu'ils ont réussi à faire que nous n'avons pas pu faire? Eh bien, comme je disais, la réponse se trouve dans la capacité de transformer le potentiel en véritable richesse. En d'autres termes, pour parler de manière simpliste, c'est pas la bauxite qui donne l'argent, c'est l'aluminium. C'est pas le coltan qui vous rend riche. C'est le iPhone. C'est pas le coton qui vous rendra riche, c'est les vêtements. C'est pas les fèves de cacao, c'est les plaquettes de chocolat. C'est pour cela que nous avons pensé ce soir, dans le cadre de ces ateliers Mansa, nous entretenir avec vous sur un thème ô combien important, à savoir l'impératif de la transformation locale en Afrique. Le fond de la chose est de dire, tant que nous allons continuer à exporter des billes de bois et à importer des cure-dents, il n'y a aucune chance qu'on s'en sorte. Voilà, madame, monsieur, ce pourquoi vous êtes là. Et c'est un panel de choix, parce que ceux qui sont là ne sont pas seulement venus écouter, parce que nous avons conscience à Mansa de ne pas détenir la science infuse. Nous sommes là pour partager, pour échanger avec vous. Les intervenants vont faire leur présentation et dans une deuxième partie, vous serez invités à prendre la parole pour poser des questions et pourquoi pas faire quelques contributions. Cela dit, bonsoir à tous une fois de plus et bienvenue à cette nouvelle édition des Ateliers Mansa.
0: Merci Jules. Donc nous avons un programme d'à peu près 2h15. Nous allons donner la parole à Guy Robert, qui est notre hôte ce soir, pour un mot de bienvenue. Notre président Alain Foucault nous proposera aussi un message d'ouverture. Nous vous présenterons, comme c'est la tradition, les cofondateurs de Mansa qui ont fait le déplacement, certains plusieurs milliers de kilomètres pour être là ce soir. On rentrera dans le vif du sujet avec 5 intervenants sur l'impératif de la transformation locale en Afrique et on essaiera de se garder entre 30 et 45 minutes pour pouvoir avoir une session de questions-réponses. Donc sans plus tarder, j'appelle mon grand frère Guy Robert Lukama pour un mot d'ouverture.
3: Merci Erickson. Mesdames, messieurs, distingués invités, bonsoir.
1: C'est un privilège pour moi. Je suis très, très, très heureux de voir que Mansa, auquel j'appartiens, vient dans mon pays natal. Je suis très heureux de voir que, comme il l'a dit, malgré l'absence de la salle a été fully booked. Donc, c'est-à-dire qu'il y a un intérêt sur le mouvement, il y a un intérêt sur le sujet. Et aujourd'hui, je voudrais m'assurer que chaque personne ici, et ceux qui nous suivront et qui nous suivent par Internet, auront un intérêt à discuter de ce sujet. Ce sujet de transformation locale est le point de départ d'un changement de paradigme. Nous avons des économies extraverties, mais nous espérons qu'aujourd'hui, la réflexion que nous apportons et les contributions que vous ferez dans les échanges permettront que tout le monde se ressaisisse. En particulier dans un pays comme la RDC, qui est doté naturellement de beaucoup de ressources, les ressources humaines compris, une jeunesse fabuleuse, qu'elle puisse garder espoir de rester dans ce pays parce que elle trouvera à travers ce mouvement de transformation une opportunité de s'épanouir. Je vous souhaite en tout cas la bienvenue à ces ateliers. Je m'appelle Guy Robert Lukama, je suis congolais. Je travaille dans le secteur minier et dans les banques. J'ai la chance aujourd'hui et l'honneur de conduire la présidence de la GECAMINE et je crois que dans l'esprit Mansa, on pourra contribuer à la transformer, mais avec l'apport de tous. Je vous remercie.
0: J'appelle à présent sous vos applaudissements notre président Alain Foucault.
3: Nous avions prévu de commencer à l'heure, surtout que, comme ils l'ont répété, tous les tickets étaient vendus. Seulement, nous avons un petit conflit avec la montre, ou je sais pas. Alors, nous avons décidé de démarrer. Mansa a une autre réponse. Notre réponse à notre situation. Figurez-vous que le plus grand producteur de la tchéké aujourd'hui, c'est la Chine. Ils ne connaissaient pas la tchéké jusqu'à il y a un peu moins de 5 ans. Ils ne savaient même pas à quoi ça ressemblait. Sauf qu'ils ont vu une opportunité. Nous sommes 1,3 milliard. Il a été établi que chacun d'entre nous dépense, c'est une moyenne, 25 dollars chaque année pour ses vêtements. Je vous laisse faire le calcul. 1,3 milliard par 25 dollars. 1,3 milliard par 25 dollars. Quand vous faites le calcul et que vous vous rendez compte que de cette somme, nous ne captons même pas 3%. Pourtant, nous sommes producteurs de coton. Mais on n'a même pas 3% de ces revenus. Et nous aimons tous les beaux vêtements. On les aime encore un peu plus quand ils viennent de l'étranger. Quand ils portent une marque, on est heureux. Et dans le même temps, nous nous rendons compte que les autres, on est conscient, je veux dire, que les autres s'enrichissent sur nous, sur notre manque de responsabilité, notre manque d'initiative. Il y a un an, nous avons lancé Mansa, un peu plus d'un an, parce que nous avons décidé d'arrêter de geindre. On a beaucoup pleuré. On s'est beaucoup plaint. C'est la faute de l'autre. Oui. L'autre a sa faute. Sauf que même lorsque vous perdez quelqu'un, vous pleurez, vous faites le deuil, et puis vous repartez au travail. Et si on arrêtait de geindre simplement, et nous décider à construire notre environnement, et nous décider à sortir de ce potentiel dont on parle en permanence. Dès qu'on parle d'un pays, il a un potentiel qu'on ne transforme jamais. C'est l'idée de Mansa, de dire, mettons-nous ensemble pour repenser notre continent. Qu'est-ce qui n'a pas marché? Comment faire marcher les choses maintenant? Sans complexe, sans tabou, dans tous les domaines. la gouvernance, les institutions, l'économie, la finance, l'agriculture, le sol, le sous-sol, la santé, l'éducation. On fait le tour et on met ça entre vos mains. Aujourd'hui, il y a plusieurs millions de personnes qui suivent Mansa. Il y en a qui se sont abonnés. Il y en a qui créent des clubs pour pouvoir repenser l'Afrique. Et ce qu'on vous demande, c'est que nous pensions ensemble. À Mansa, nous sommes 15. Parmi nous, il n'y a pas Einstein. Nous avons juste décidé de dire, et si on y allait par nous-mêmes? Et si on mettait enfin en chantier notre Afrique? On a essayé beaucoup de choses, énormément de choses. Les autres nous ont dit leur vérité et nous les avons adoptées avec zèle. Très souvent avec zèle. Nous chantons leurs chansons. Personne ne se demande si c'est adapté à nous. Mais nous sommes contents de dire qu'on ressemble à eux, de ressembler à eux. Ils n'ont pas tort. C'est nous qui avons tort de ne pas penser, de ne pas nous poser la question de savoir est-ce que ça correspond à nous, ce qu'ils nous proposent. Est-ce que ce qu'ils ont, qui marche chez eux, marche chez nous? Ayons le courage de reconnaître que non. Ayons le courage de dire, ils ont leur modèle, nous devons penser à notre modèle. Ayons l'intelligence de dire, on a essayé, ça n'a pas marché, qu'est-ce qu'on peut faire entre nous? De la même façon que nous faisons, on n'a pas inventé l'eau chaude. Ils se sont réunis au cours des siècles, pour penser soigneusement, méticuleusement, leur société. Et ils sont allés à la conquête du monde pour imposer leur modèle au reste du monde. Nous sommes plus nombreux. Est-ce que ce n'est pas venu le moment, sans tabou, sans complexe, de dire nous allons enfin avoir notre modèle que nous imposerons au reste du monde? C'est ça la question, et c'est ça l'objet de Mansa. Mais à Mansa, nous pensons que vous devez y participer. Nous avons créé des plateformes, nous avons créé des espaces, nous venons vers vous pour qu'ensemble nous discutions, pour qu'au moins de cela sortent des propositions, des nouveaux modèles. Peut-être qu'il est urgent que tout le monde s'y attelle. Ça prend du temps, beaucoup de temps. Puisque la plupart d'entre nous, professionnellement, on tire la langue parce qu'on y passe beaucoup, beaucoup, beaucoup de temps. Nous vous invitons à nous rejoindre. Donc aujourd'hui, nous avons choisi un thème, comme l'a dit Erickson et Jules, l'impératif de la transformation locale. On a choisi le terme impératif parce que c'est une impération. On va en discuter, on va échanger. Il y a des gens en ligne, beaucoup de personnes en ligne. Puis on sait que les retardataires prendront le train en marche. Puis c'est samedi, il y en a qui ont acheté le ticket avant de se souvenir que mince, c'est samedi. On a un plan. Je ne veux pas incriminer les autres, mais je me dis, nous avons un impératif à travailler, à changer notre société. Mais avant de commencer, je vais vous demander, puisque ça commence déjà par l'amour de son pays, ça commence par l'amour de sa patrie, puis par l'amour de son peuple, de son continent. J'aime bien cette formule de Maître Fatoumata Sidibé Diarra, qui dit, le Mali, c'est mon village, l'Afrique, c'est mon pays. Alors, je vais vous demander, pour ceux qui savent le faire, qu'on se lève déjà pour chanter l'hymne de cet endroit merveilleux où nous nous trouvons, s'il vous plaît. L'hymne national. Et puisque nous avons deux Congolais de l'étape, trois Congolais, mais non, l'autre c'est un Congolais d'en face. Donc, puisque nous avons deux Congolais de l'étape qui chantent merveilleusement bien, on va leur demander d'entonner l'hymne et puis on va l'exécuter. Ah oui, c'est pas faux, parce que hier on avait 4000 personnes. J'oubliais cet élément. C'est que nous nous sommes rendus compte de l'engouement des jeunes pour le changement hier à l'université, parce que nous avions prévu d'inviter les jeunes. Et moi, parmi tous, je disais, ils viendront pas assez, on va prendre un peu moins de place, On attendait 1000 personnes et nous en avons eu 4000 et qui sont restés jusqu'au bout et ils en redemandaient. Puis est arrivé le moment fatidique. Ils ont chanté l'hymne et la pluie a commencé. Donc,
4: Guy Robert, El Capo.
1: J'espère que tout le monde est imperméable.

0: Merci à Guy Robert et à Alain Kahacha qui ont fait des progrès depuis hier. Je pense qu'ils ont bien travaillé la nuit pour pouvoir être en forme aujourd'hui. Cela dit, si je ne m'abuse, Erickson, je crois que nous allons commencer avec le plat de résistance, à savoir le développement du thème qui a été soumis à notre appréciation et à la vôtre, à savoir l'impératif de la transformation locale. Et pour introduire cela, je me fais un plaisir d'inviter ici Maître Fatoumata Sidibé Diarra.
1: Une équation simple. Que donne la multiplication de l'absence de vision et d'ambition, de l'absence de formation et d'écosystème de compétences, de l'absence de transformation? Eh bien, mesdames et messieurs, le résultat est très simple. Et c'est ce calcul que nous faisons depuis des décennies. Le résultat, c'est celui-ci, exporter la richesse et importer la pauvreté. Comment, en 2024, peut-on se limiter à creuser, récolter et vendre? Comment, en 2024, peut-on se contenter du statu quo de l'exportation brute sans valeur ajoutée? Comment, en 2024, peut-on manquer de vision, d'ambition, au point d'ignorer les niches de transformation et les niches de richesse? Comment peut-on, en 2024, s'abstenir d'investir dans ses ressources humaines, au point que celles-ci soient dépassées et ratent le train de l'émergence? Mesdames et messieurs, Mbote Nabino. Être parmi les premiers exportateurs de coton, comme le Burkina, le Mali et le Bénin, en transformer moins de 5% sur place et racheter à prix d'or les t-shirts qui en sont issus et produits en Chine. Produire du lithium et acheter à prix d'or des batteries électriques importées. Produire du cacao et faire de la Suisse et de la Belgique les premiers producteurs de chocolat. Ressources minières, or, diamants, pétrole, coltan, hydrocarbures, ressources naturelles, terres arables, population jeune. Nous nous félicitons de toutes ces richesses, mais dans le même temps, lorsque nous regardons le niveau de pauvreté dans lequel nous vivons, la misère de l'immense partie de nos populations, une question s'impose à nous. Comment peut-on être aussi riche et aussi pauvre en même temps? Il faut un nouveau modèle, car sans transformation, sans valeur ajoutée, sans évolution de nos compétences professionnelles, il n'y aura pas de valorisation, il n'y aura pas d'émergence, il n'y aura pas d'amélioration du niveau de vie de nos populations. C'est à la réflexion de cet impératif de la transformation que Mansa vous invite aujourd'hui. Nous débutons donc par la transformation des minerais et je laisse la parole à un expert en la matière, Guy Robert Lukama.
2: Merci beaucoup Fatoumata pour l'introduction. Comme je disais en introduction, c'est vraiment un privilège pour moi et une opportunité de pouvoir intervenir ici sur la transformation et l'impératif de faire une transformation locale. Comme vous savez, la RDC est considérée comme le pays d'avenir de l'industrie minière en Afrique, en tout cas, potentiellement dans le monde, dans le cadre notamment de la révolution industrielle liée à la transition énergétique, ou encore souvent appelée comme le pays solution face aux défis liés.

0: contribuer au changement climatique. Dans mes fonctions respectives à GECAMINE et à STL, j'ai eu l'opportunité particulière d'apprécier les réussites dont on se vante souvent en RDC, mais aussi de mesurer les limites. Ou pour dire plus positivement, j'ai eu l'opportunité d'observer des axes de progrès et de m'interroger sur les multiples défis auxquels on fait face en développant une activité économique et minière en particulier en RDC. Et très rapidement, il est apparu de manière très nette que la transformation locale émerge comme un des axes principaux de progrès si l'on veut réellement bénéficier de la valeur de nos dotations naturelles que sont les minerais dont regorge le sous-sol congolais. Au titre de réussite, on peut relativement parler de cette formidable capacité que notre pays a eue, tous les acteurs confondus, les pouvoirs publics, les communautés locales, les sociétés civiles, les opérateurs économiques, de créer depuis le début des années 2000 un tissu minier dense, qui est désormais aujourd'hui le deuxième producteur de cuivre au monde après le Chili. L'exemple est le même au Botswana, en Namibie, dans le secteur du diamant, qui donne à penser qu'il y a progressivement une prise de conscience du besoin de tout vouloir prendre en charge la valeur créée par le secteur minier, mais cela demeure très timide face aux besoins de notre jeunesse et de notre population en général. S'agissant du cobalt, par exemple, jusqu'à peu, il n'y avait pas match, tant l'empreinte congolaise sur la production mondiale était quasi monopolistique. Désormais, on devra compter avec l'émergence de l'Indonésie, mais surtout aussi de l'industrie du recyclage qui pèsera à terme pour plus de 25% de la production mondiale de cobalt. Ainsi, est-ce qu'on peut se dire que tout va bien? Eh bien, non. La réponse est connue d'office, c'est non. Et pourquoi? Parce que simplement la matière première dont nous sommes dotés a moins de valeur que la matière transformée. Et encore loin moins de valeur que le produit fini qui est adressé au consommateur final. Nous ne nous sommes pas insérés dans cette chaîne de valeur. Nous ne créons pas assez d'emplois face à notre jeunesse de plus en plus exigeante et forte dynamique. Nous ne créons pas de valeur suffisante pour réformer les fondamentaux de notre économie, qui est, elle, depuis les temps coloniaux, formatée comme une économie tournée vers le monde, vers le reste du monde, et accessoirement pour servir nos propres besoins. Et cela, comme je le dis, depuis les temps coloniaux. En sciences économiques, et je vois quelques économistes ici, on décrit nos économies comme des économies extraverties. Nous passons notre temps à produire pour les autres, à une valeur minimale. Et c'est là où la transformation locale de nos ressources devient essentielle, primordiale et même déterminante pour notre futur dans le concert des nations. Et pas uniquement du Congo, mais de tous les pays africains. Afin d'éveiller un peu votre volonté de pouvoir en faire une urgence fondamentale, je vais vous citer quelques chiffres rapides pour que nous puissions tous ensemble mesurer les enjeux auxquels nous faisons face. Je prendrai ici, pour exemple, le secteur des batteries des véhicules électriques. C'est un secteur qui a le vent en poupe, dont on parle tous les jours dans la presse par excellence. Je prendrai les chiffres qui datent de 2021. Fort à penser qu'il y a très peu de changements, tout au plus le changement qui existe, c'est l'écrasement de la valeur du cobalt contenu dans chaque batterie et le poids qu'elle en a. Et de manière volontaire, pas parce que le cobalt n'a plus les mains portées, mais parce que on veut se passer de la dépendance du cobalt considéré comme un produit chinois et accessoirement congolais. Mais c'est pas le sujet du jour. Nous pouvons regarder les six grands fondamentaux de la création de valeur. Les six segments de la chaîne de valeur de l'industrie des batteries sont pour une valeur globale ensemble de 2459 milliards de dollars à l'horizon 2025. 2459 milliards de dollars. Et cette chaîne de valeur comprend plusieurs composantes, comme je l'ai dit. La première composante, c'est l'extraction minière. Et celle-là a une valeur autour de 11 à 15 millions de dollars. La deuxième composante, c'est la transformation de ces minéraux qu'on extrait en métaux, et pour cela, la valeur attribuable est d'environ 44 milliards. Vient un autre segment de 217 milliards pour la production des précurseurs. 387 milliards de dollars sont pour la fabrication des cellules de batterie. Et au total, la valorisation de l'assemblage des cellules de batterie pour faire des batteries, c'est 1800 milliards de dollars. Donc, la RDC, qui a un quasi-monopole dans la production d'électricité, se positionne sur le segment des 11 milliards, un peu plus, une partie dans les 44 milliards, mais indéniablement moins de 5% de la valeur créée pour le secteur des batteries. Vous conviendrez qu'il était suffisant de pouvoir envisager de raffiner ce cobalt au Congo pour qu'on puisse sensiblement accroître la valeur et multiplier à minima par 4 la valeur créée au Congo. Multiplier par 5 le nombre d'emplois créés au Congo et multiplier par 10 la valeur de pouvoir d'achat des personnes dont on crée l'emploi dans ce secteur. Ce calcul peut être appliqué aussi au cuivre, puisque toute l'économie de transition énergétique demandera un certain câblage fait à partir du cuivre. Puisque tous ces véhicules électriques, ou même déjà actuels, demandent des faisceaux électriques. Pour une voiture d'une tonne, comme une Renault, aujourd'hui on a pour moins de 100 kg de cuivre, et demain on aura pour plus de 300 kg de cuivre, de câblage et de faisceaux électriques. Toutes ces valeurs sont créées ailleurs que dans les pays où ils se produisent ces différents métaux. Et c'est là où on doit jouer un rôle, parce que une fois qu'on aura commencé la transformation locale, c'est le début de l'industrialisation de notre pays, de notre continent, et on connaît très bien le rôle de courroie de transmission de cette économie de transformation qui aura sur le reste de l'économie et qui doit être notre seul objectif, densifier notre économie, créer de l'emploi, créer de la valeur ajoutée. Cette situation de sous-développement économique, et je veux dire par là de la production de matières premières à faible valeur ajoutée, nous le vivons également dans l'agroalimentaire, que constitue aussi une opportunité majeure pour notre pays. Et ma collègue Claudia et Alain débattront et vous donneront un aperçu plus pertinent sur le sujet. Est-ce que tout est perdu? Est-ce qu'on peut considérer dès à présent que la bataille est perdue? Je dirais non. Bien sûr que non. Je n'en vois que des opportunités. Même si le fossé technologique qui se creuse est toujours difficile à rattraper, nous devons nous concentrer sur une volonté ferme de transformer localement et de débuter l'industrialisation de nos économies. Le problème ne consiste pas à devoir éviter les enjeux technologiques qui sont devant nous, mais c'est de pouvoir se concentrer sur les technologies matures, accessibles pour que notre grand marché intérieur nous profite et que nos richesses soient valorisées au mieux du possible sur place. Et c'est faisable. Plusieurs pays ont osé, le Botswana, la Namibie, le Maroc, eux ont décidé de transformer localement leurs produits. Là, je cite que des pays dans le secteur minier, mais dans d'autres secteurs agro-industriels, indéfiniablement, il y a encore quelques pays qui ont commencé ce changement de paradigme. Récemment, ici, en RDC, nous avons commencé à oser revoir nos paradigmes séculaires de juste extraire les minerais et intégrer progressivement la chaîne de valeur de nos ressources naturelles afin d'en tirer un meilleur retour. Il y a un an, la société du terril de Lubumbashi, une filiale de la Gécamines, a construit une usine de transformation locale des alliages comprenant du cobalt, du cuivre, de l'argent et du germanium, qui était toujours en alliage et qui ont été désormais transformés en métaux et en concentrés enrichis. Jusque récemment, nous nous contentions juste d'exporter l'alliage de manière brute, et cela pendant plus de 20 ans, et le faire affiner par d'autres qui en tiraient, eux, la vraie valeur. Ce cheminement de transformer le paradigme a été fait dans la douleur, mais cela était inéluctable. Cela positionne désormais aujourd'hui la Gécamines et la RDC, une société à capital public, comme un des principaux producteurs de concentrés de germanium au monde. Et cette société vise aujourd'hui une production de 30 tonnes sur les 180 produits dans le monde chaque année, avec la Chine en première position. Désormais, la RDC se positionnera comme deuxième producteur au monde de germanium. La prochaine étape sera de produire du dioxyde de germanium, un produit encore plus raffiné, utile pour les industries de pointe comme la production des satellites, les industries d'armement et bien d'autres technologies très, très, très avancées. Pour cela, nous avons noué un partenariat stratégique avec un spécialiste au monde, où nous lui avons demandé, et il a accepté, de nous céder une partie de son savoir-faire et un transfert de technologie et de nous accompagner dans la formation de nos employés dédiés à cette activité. Nous avons donc donné l'opportunité à des jeunes Congolais à terme d'être des ingénieurs à un pouvoir d'achat plus élevé et une connaissance plus pointue. Dans un deuxième cas, nous sommes aujourd'hui partenaires d'une société qui s'appelle Kiku, Kikupushi Corporation, qui sera inaugurée demain matin par Son Excellence Monsieur le Président de la République, Félix-Antoine Tshisekedi Tshilombo, dans la province du Haut-Katanga. Demain, pas demain au sens figuré, mais demain, 17 novembre. D'ailleurs, je vais vous quitter un peu plus tôt pour cela. Notre partenaire veut et va exporter des concentrés de zinc. Mais nous avons obtenu la possibilité, dès que les finances seront disponibles, de transformer le produit de ce concentré directement ici au Congo. On dépensera pour pouvoir relever les écueils de la disponibilité d'électricité et de l'infrastructure logistique. Tout cela, nous voulons investir à long terme. Pourquoi ? Parce qu'il est plus rentable d'extraire ce zinc métal, mais qu'en sus, nous aurons de l'acide sulfurique que nous aurons à injecter dans un prochain projet d'usine d'engrais avec comme partenaire une société marocaine, donc une société africaine. Donc vous voyez que nous avons la volonté de pouvoir timidement, mais de manière certaine et irréversible, de commencer l'aventure de la transformation locale. À travers ces deux exemples, nous voyons certaines conditions essentielles, à mon sens, pour conserver la valeur sur place. Je ne parlerai pas du climat des affaires, qui est effectivement un problème, mais pas le problème. Je ne parlerai pas du déficit énergétique, parce que quand nous avons commencé à renouveler notre économie minière en 2002, il n'y avait que 3 turbines de Inga qui fonctionnaient. Aujourd'hui, toutes les turbines de Inga sont ouvertes. Les barrages de Sekezilo, Mwandingusha et Konyo-Katanga qui étaient fermés depuis les années 70 ont été rouverts. Un barrage supplémentaire a été ouvert à Busanga, tous 100% financés par les miniers. C'est-à-dire que quand il existe un défi, des gens se mobilisent pour pouvoir le dépasser. Donc, pour moi, c'est pas ce problème d'un déficit d'énergie ou encore moins de climat des affaires ou d'infrastructures de transport qui sont les plus enjeux. Pour moi, le problème qu'il faudra qu'on règle, les conditions sont moins matérielles. Une première qui me vient à l'esprit, c'est que déjà nous-mêmes, nous pensons à prendre notre destin en main. Cela veut dire ne pas attendre que les autres le fassent pour nous, malgré les difficultés. Dans Estelle, nous avons financé seuls cette usine. Dans Kiko, nous nous sommes battus pour avoir le droit d'être l'acheteur de la production et ne pas rester dans la fatalité que ça doit être fait ailleurs. Rien ne nous a été facilité, indéniablement, mais nous étions convaincus que c'est cela qu'il fallait faire. La seconde, qui est non matérielle pour moi, c'est qu'on doit se faire accompagner dans tout ce qu'on fait et de manière méthodique, par les pouvoirs publics, par les institutions qui ont nécessité de pouvoir financer cette transformation, mais surtout par notre prise de conscience, et Erickson en parlera lors de notre session de ce jour, la transformation de notre façon de penser les choses et de voir le monde. Nous devons être accompagnés et nous devons avoir l'ambition que cela soit irréversible. Cela semble simple, mais ce n'est pas. Mais toute l'histoire minière que nous avons depuis les années 2000 nous montre qu'il faut y croire. c'est d'avoir une croyance que celle qui voudrait que d'autres seraient faire mieux que nous et dans notre intérêt, ça n'a pas de sens et qu'il faut désormais qu'on puisse penser par nous-mêmes l'intérêt de le faire pour nous et ici. Je vous remercie.
1: Nous ne sommes pas riches. Nous sommes dotés des ressources naturelles, agricoles, hydriques, solaires, mais ces ressources ne rendent riches que ceux qui les transforment. Tandis que nous, nous sommes restés bloqués dans une transformation primaire du XIXe siècle. Nous sommes dotés de ce qui rend les autres riches. Je cite ici mon grand frère et coordonnateur de la commission ressources naturelles, Guy Robert Lukama. La transformation locale des produits agricoles est l'unique voie pour libérer notre potentiel économique, retenir la richesse créée par nos ressources et bâtir un avenir où nos terres nourrissent non seulement nos corps, mais aussi notre prospérité. Vous savez que nous, la prospérité, c'est la base même de ce qu'on prône, vu notre nom qui est Mansa. Je pense que vous connaissez tous Mansa Moussa. Mesdames et messieurs, d'ici et d'ailleurs, beauté. Je suis originaire d'un pays qui s'appelle le Sénégal. Un pays où 365 jours par an, nous consommons du pain. Chaque jour, nous utilisons 2100 tonnes de farine pour produire en moyenne, chaque jour, 12 millions de baguettes de pain. Je répète, c'est par jour. Cela veut dire quoi? Que chaque Sénégalais mange en moyenne 257 baguettes de pain par an. Ce pain, il est fait à base de blé. Une céréale que nous ne connaissions même pas il y a moins de 70 ans, donc que mon grand-père ne consommait même pas. Elle a été introduite entre 1950 et 1960 par les colons. Aujourd'hui, nous ne pouvons plus nous en passer au Sénégal. Un jour sans pain, ça peut créer des émeutes. Mais ce blé, combien en produisons-nous localement? Avoisinant zéro. Le Sénégal dépend entièrement des importations. En 2023, l'État sénégalais a importé 860 000 tonnes de blé, soit 238 milliards de francs CFA, pour satisfaire les besoins en blé. Puis j'ai mis les pieds en RDC, un joyau capable de nourrir toute l'Afrique et au-delà. J'espère que vous en êtes conscients. J'ai découvert les habitudes alimentaires de ses habitants et goûté au bon foufou et pondou. Ces plats à base de manioc représentent l'aliment le plus consommé du Congo, mais le processus de transformation reste à 90% manuel et artisanal. La consommation annuelle par habitant de vous, Congolais, elle est estimée à 353 kilos, mais la production locale de manioc ne couvre que 45% des besoins nationaux, soit environ 15 millions de tonnes sur un besoin total de 33 millions de tonnes. Plus de la moitié du manioc et du maïs consommé au Congo provient de la Zambie. Le maïs suit un schéma similaire. Le manioc, malgré son potentiel économique, reste enfermé dans une chaîne de valeur primitive. Il est transformé de manière artisanale par des milliers de femmes et travailleurs, avec des techniques manuelles qui limitent les volumes et la rentabilité du produit final. Au-delà de son usage alimentaire, le manioc est une ressource incroyablement versatile, offrant des multitudes d'opportunités allant des bioplastiques aux cosmétiques en passant par les biocarburants, les matériaux de construction et la papeterie, démontrant son potentiel à révolutionner divers secteurs industriels. L'amidon de manioc, par sa puissance et sa polyvalence, dépasse de loin ce que l'on pourrait imaginer, ouvrant des horizons insoupçonnés pour transformer les nombreux secteur industriel. Remontons un peu vers la Côte d'Ivoire. Parlons de l'attiéké. PF en a parlé tout à l'heure, ce joyau culinaire ivoirien. Saviez-vous que depuis plus de 6 ans maintenant, la Chine est devenue le plus grand producteur d'attiéké mondial? Je laisse un Chinois vous l'expliquer.
2: Attiéké, qui est un produit purement ivoirien, mais apprécié dans le monde entier. Et pour preuve, j'en ai fait goûter à mes amis chinois qui m'ont dit « Quand est-ce qu'il peut nous exporter cet attiéké ?» Si chaque Chinois consommait un seul attiéké par an, cela nous ferait 1,3 milliard de personnes multiplié par 300 CFA, soit 390 milliards. Mais si la consommation maintenant chinoise passait à une fois par mois, alors ça nous ferait 390 milliards multiplié par les 12 mois, soit 4680 milliards de CFA.
1: Ils ont compris le potentiel économique de ce produit à base de manioc et ont décidé de s'industrialiser. C'est tout. La production manuelle de l'acheke est un processus intensif. Je pense que certains ont déjà entendu l'expression ivoirienne qui dit « petit à petit, manioc deviendra acheke » parce que ça prend du temps. En général, pour produire environ 20 à 30 kilos d'acheke, les femmes travaillent entre 10 et 12 heures par jour. Ce temps va inclure l'ensemble des étapes, la préparation du manioc brut à la cuisson finale de l'acheke. Cela revient à environ entre 500 et 600 grammes de acheke par heure de travail intense. En Chine, ce temps de transformation est à environ 3 à 4 heures pour une quantité similaire, donc entre 20 et 30 kilos d'acheke. Ce gain de temps a permis de tripler, voire quadrupler, la production quotidienne. Cela signifie plus de productivité, moins de pénibilité pour les femmes productrices et plus de rentabilité pour l'ensemble de la filière. Les bâtons de manioc et l'acheke que la diaspora achète chez le commerçant pakistanais ou dans une boutique des produits exotiques proviennent très probablement de Chine. Toujours dans la même logique, la Suisse, la Belgique, les États-Unis, l'Allemagne sont les quatre plus grands producteurs de chocolat au monde. Pourtant, aucune fève de cacao ne pousse sur ces terres. Au même moment, nos producteurs de cacao en Côte d'Ivoire, au Ghana, travaillent dur pour exporter des fèves brutes, tandis que la transformation, la richesse, les emplois se créent ailleurs. Je conclurai avec vos voisins, la République du Congo, à l'autre bout du fleuve. Coucou Ericsson. Elle produit la totalité de ses palmistes. Je pense que vous connaissez tous le palmiste. Mais importe la totalité de son huile. Et ça, je l'ai étudié dans le bilan alimentaire de la République du Congo 2014-2020. Et je peux continuer sur ces exemples pendant des heures, mais je pense que c'est pas le but. Vous l'aurez compris. Les choses telles qu'elles sont vont mal. Mais cela est dû à quoi? Premièrement, je pense que c'est dû à un manque d'attractivité, une perception biaisée du secteur. Nous sommes le continent le plus jeune au monde et pourtant, sur un échantillon de 100 étudiants, seulement 2 choisissent de se tourner vers les filières agricoles. Alors, qui portera le développement de notre agriculture? Vous avez sûrement déjà entendu quelqu'un utiliser l'expression « espèce de paysan » de manière péjorative. Dans beaucoup de sociétés, l'agriculture est perçue comme une voie de dernier recours, une punition, pour ceux qui n'auraient pas réussi dans d'autres domaines. Cette idée se résume souvent à des phrases telles que « si tu ne réussis pas dans la vie, tu iras faire de l'agriculture. Si tu ne travailles pas bien à l'école, tu vas passer tes vacances dans les champs. » Les emplois de bureau sont souvent considérés comme les principaux indicateurs de réussite, renforçant cette vision biaisée du travail agricole et de son importance. Qui d'entre nous, jeunes, beaucoup, beaucoup plus jeunes que moi, voudrait se lancer dans l'agriculture si elle est perçue comme une punition, comme un travail de dernier recours? Je pense que personne ne voudra se lancer. Le secteur agricole manque également d'investissement. Ça, je pense que vous l'avez déjà entendu. Le secteur agricole manque cruellement de ressources, notamment en matière de machinerie innovante, souvent importée et rarement produite localement. De plus, il existe un déficit de connaissances sur les technologies de transformation de nouvelle génération. Il y a également un faible investissement du secteur privé, qui reste quasi inexistant en raison du manque de politiques incitatives et de mesures favorables pour stimuler l'investissement. Le secteur privé ne bénéficie pas de l'appui nécessaire pour se développer et prospérer. Il existe tout de même des modèles inspirants à encourager. Au Bénin, avec la zone économique spéciale de Glodjigbé, qui est un exemple remarquable conçu comme une ville d'affaires intégrée, avec notamment un parc textile qui transforme le coton local jusqu'au produit final, bien que c'est un pourcentage encore très très faible. Le Bénin a récemment exporté des vêtements « made in Bénin » pour des marques internationales telles que The Children's Place, Kiabi, US Polo. Ce modèle illustre le potentiel de valorisation des filières locales et l'impact sur l'économie. À l'échelle locale, il y a un autre exemple inspirant qui est celui de professeur Yanju, qu'on appelle Maman Manioc, à l'Université de Kinshasa, qui se consacre à la recherche et au développement de la filière manioc alimentaire, prouvant que l'innovation et la valorisation des produits locaux peuvent transformer des communautés. Je vous invite à aller voir ce qu'elle fait, c'est vraiment incroyable. Tout ça pour dire quoi ? Le safran ne serait jamais devenu l'épice la plus chère du monde sans un processus minutieux de transformation. Cela montre l'importance de maximiser la valeur de chaque produit à travers des chaînes de transformation adaptées. Maintenant qu'on a dit tout ça, chez Mensa, comme l'a rappelé Maître Fatoumata hier, nous allons au-delà du simple diagnostic des problèmes. Nous apportons aussi des pistes de solutions sur lesquelles j'espère qu'on échangera ce soir. Pour transformer la perception et la réalité de l'agriculture en Afrique, il est essentiel de prendre des mesures audacieuses. Redorer l'image de l'agriculture. Entre parenthèses, moi je suis agricultrice. Je pense que ça donnerait peut-être envie à des femmes comme moi de le devenir aussi. Il est crucial de sensibiliser dès le plus jeune âge à une vision positive de l'agriculture et de ses multiples filières. Cela peut se faire en intégrant une matière spécifique dans les programmes scolaires, sur l'introduction à l'agriculture par exemple, en créant du contenu accessible et inspirant pour notre jeunesse, et en mettant en lumière des succès dans le secteur pour montrer tout son potentiel. On peut également valoriser les produits ambassadeurs. Qu'est-ce que ça veut dire ? Chaque pays africain possède des produits agricoles phares qui peuvent être promus à l'échelle nationale et internationale. On a parlé du cacao tout à l'heure, et le manioc par exemple. Au-delà de l'alimentaire, c'est une opportunité pour le continent de diversifier ses revenus, de créer des industries locales à forte valeur ajoutée et de générer des emplois grâce à la transformation en cosmétiques, en biocarburants et autres produits dérivés. Parce que j'ai appris il y a quelques heures que le manioc, au-delà de l'alimentation, pouvait produire du biocarburant. Je ne sais pas qui était au courant, mais moi je viens de l'apprendre. Merci à El Capo. Une réorientation des habitudes alimentaires. Il faut promouvoir l'usage de céréales locales telles que le mil, le sorgho et le fonio. Et ça, je jette un clin d'œil à mes compatriotes sénégalais. Des programmes de sensibilisation, de subventions pour les boulangers locaux et des incitations fiscales peuvent jouer un rôle clé pour stimuler cette adoption. Un investissement dans des technologies de transformation modernes, comme on le voit au Bénin par exemple. Introduire des technologies innovantes pour transformer des produits tels que le manioc, le cacao et le lait, dont je n'ai pas parlé forcément aujourd'hui, en produits finis à forte valeur ajoutée. Cela nécessite un soutien accru à la recherche, à l'éducation, ainsi qu'à l'acquisition d'équipements modernes et de transformation. Il est temps de bâtir un secteur agricole plus dynamique, plus attractif, de tirer parti de nos atouts naturels et de renforcer des chaînes de valeur locales fortes, tout en changeant fondamentalement la manière dont l'agriculture est perçue et valorisée sur le continent. Tout ça pour dire quoi ? L'heure est venue de reprendre ce qui nous appartient. Nos terres, nos produits, notre potentiel doivent nous enrichir, nous et non les autres. Il est temps d'investir dans la transformation locale, de créer de la valeur, des emplois, de la richesse, ici, chez nous. Ensemble, nous pouvons devenir le continent de la transformation, dès demain. Comme l'a dit Guy Robert, ce n'est pas un rêve, c'est une nécessité, un impératif. Le temps de l'action, c'est maintenant. Je vous remercie.
3: Bonsoir à tous et à toutes. J'ai une bouteille d'eau. Qui pense qu'elle est à moitié vide? Levez juste votre main. Cette bouteille d'eau est à moitié vide, qui le pense? Qui pense qu'elle est à moitié pleine? Il y a quelqu'un qui a dit, un pessimiste voit la difficulté dans toute opportunité. Par contre, un optimiste, lui, il voit l'opportunité dans toutes les difficultés. C'est la même réalité du verre à moitié vide, à moitié plein. Mais je ne sais pas qui sont optimistes ou pessimistes. Est-ce que c'est ceux qui ont dit que c'était à moitié vide parce qu'ils pensent qu'il faut la remplir, ou bien à moitié pleine parce qu'ils pensent qu'il faut qu'on la vide? Le sujet que je vais aborder n'est pas aussi sexy que la transformation des minéraux, parce qu'on parle très vite

0: de beaucoup de milliards, moins sexy même que les agriculteurs, parce que je vous demande d'être monsieur ou mesdames déchets. Quelques chiffres pour illustrer cela. Dans le monde, si on doit regarder la production journalière des déchets domestiques, on est à peu près à du 0,74, donc 0,74 kilos par jour. En Afrique subsaharienne, c'est 0,46. Vous pouvez comprendre, ça veut dire que c'est la partie pauvre. En RDC, on est à 0,30 à peu près. 0,30 kilos par jour. Mais ça va tout de suite être environ 200 kilos par an. Lorsque vous regardez la production des déchets dans le monde, on parle de 2 milliards de tonnes monde entier, 220 millions de tonnes pour l'Afrique subsaharienne, environ 4 millions de tonnes pour notre RDC. Pourquoi tous ces chiffres? Parce que ces déchets sont une vraie mine d'or. Il faut qu'on apprenne à réellement les utiliser et en faire de l'argent. Lorsqu'on prend 100 kilos de déchets en RDC, il faut considérer qu'il y a à peu près 7%, donc 7 kilos, qui sont plastiques. Environ 70 kilos qui sont des matières organiques. Et le reste, c'est le verre, le papier. Mais on peut s'arrêter 2 minutes sur les matières organiques. Qu'est-ce qu'on peut ou qu'est-ce qu'on ne peut pas faire avec ces matières organiques? C'est vrai, tout le temps, on se plaint de nos dirigeants. On voit les poubelles, on voit les décharges, on les insulte à longueur de journée, on les fait même partir de leur position avant qu'elles n'aient commencé à travailler. Mais figurez-vous qu'il y a des processus qui permettraient que ces déchets organiques deviennent des composts demain, nous aide dans nos champs, dans nos jardins comme engrais. Et la difficulté qu'était la saleté devient l'opportunité pour que nos cultures aillent et soient encore plus productives. Lorsque nous regardons le plastique, c'est fantastique. Aujourd'hui, on se plaint de toutes les bouteilles en plastique qu'on voit dans nos villes, dans nos rivières, mais c'est parce que on ne s'est pas arrêté pour voir qu'est-ce qu'on peut faire lorsque on recycle ce plastique. Le recyclage du plastique, on peut se poser des questions, mais on ne regarde que le recyclage en disant la bouteille de plastique redevient bouteille de plastique, mais ça demande beaucoup de beaucoup de rigueur, parce qu'après, il faudra que ce soit très propre. Mais il y a une utilisation très pratique du plastique recyclé. Mais ça demande le travail à la fois de la collecte, du tri, et puis de la transformation. Les industries comme les cimentiers ou les brasseurs sont prêts chaque jour à remplacer leur charbon avec un pouvoir calorifique inférieur donné, par du plastique qu'on transformerait avec des investissements finalement abordables, pour que chaque enfant qui ramasserait 1 kilo, 2 kilos de plastique sale dans sa rue ou dans sa rivière aille vers un centre de collecte, vende ce plastique. C'est une forme d'emploi, que ce plastique soit transformé avec une unité, finalement, à des investissements relativement abordables. On ne parle plus des milliards des mines. Ici, une unité à environ 2 millions, je prends toute la chaîne. 2 millions de dollars vous permet, avec un retour sur investissement entre 12 et 24 mois, de produire du plastique qui va être utilisé comme combustible dans l'industrie cimentière. Et ils sont demandeurs de ce genre de de ce genre de deal. Vous pouvez demain, en tant qu'entrepreneur, j'en vois dans la salle, vous pouvez juste commencer et je peux vous garantir que vous serez surpris par l'appétence des industries de ciment ou les brasseurs. Je cite ces deux-là parce que je sais qu'elles utilisent énormément du charbon qu'elles importent malheureusement. Et aujourd'hui, ça serait transformer localement les déchets plastiques, c'est-à-dire on dépollue nos eaux, on dépollue nos terres, et on transforme cela en quelque chose qui nous rapporte de l'argent. J'insiste, j'invite les uns et les autres. On a les banques qui sont dans la salle, on a des entrepreneurs qui sont là, on a des industriels qui sont là. Mettons-nous ensemble pour transformer et quitter la position de pessimiste pour qu'on soit réellement optimiste avec nos déchets. Alors, tout ça demande quand même certains préalables que je vais citer très rapidement. Il y a la sensibilisation. Sensibiliser nos enfants, nos jeunes, nos concitoyens à comment gérer de manière responsable les déchets domestiques. Ça demande la valorisation de ces déchets. C'est la phase des investissements. L'exemple du plastique que j'ai cité tout à l'heure l'illustre bien. Mais il y a aussi l'implication et la prise de conscience des pouvoirs publics. Parce que il ne sera pas logique de traiter une entreprise qui vous aide à dépolluer votre environnement de la même manière que l'entreprise qui pollue. Et il faut des politiques publiques très conscientes pour que, justement, on encourage ceux qui vont aller dans cette voie et surtout les accompagner même financièrement, même en termes de cadre réglementaire pour que ce soit incitatif et que on crée un cercle vertueux avec nos déchets plutôt qu'on soit dans le cercle vicieux et qu'on s'insulte à longueur de journée parce que quand on se réveille et que le spectacle qu'on voit c'est une décharge nauséabonde, il y a des fortes chances que cette journée-là vous soyez nerveux et que ça n'aille pas. Donc essayons de transformer cela. Je vais terminer mon propos en plagiant un plagieur. Vous connaissez le laboureur et ses enfants? C'est supposé être de qui? De La Fontaine. Il semblerait, mais je ne l'ai pas dit, il semblerait qu'il y a un certain Ésope, un Africain, qui en était le vrai auteur avant. Et La Fontaine a trouvé le moyen de... Donc, je peux fièrement plager le plageur en supposant que j'ai plagié mon grand-père qui était Ésope. Donc, ce n'est pas si grave. C'est mon héritage. Et en préparant cette conférence, j'ai dit, au lieu du laboureur et ses enfants, je vais parler du continent et ses enfants. Le continent africain, riche continent, sentant sa mort prochaine, fit venir ses enfants au Rotana à Kinshasa lors d'un atelier Mansa et leur parla sans témoin. Gardez-vous, leur dit-il, de ne pas transformer tout ce qui passe entre vos mains, toutes vos richesses, parce que un trésor est caché dedans. Je vous laisse continuer, chacun peut plager comme il veut. Mais aujourd'hui, c'est le continent, l'Afrique, qui qui appelle ses enfants à une transformation locale de tout et pour tout. Je vous remercie.
1: Vous avez toujours de l'énergie. C'est pas évident de passer le quatrième. Mesdames et messieurs, chers frères et sœurs, avant de pointer du doigt les puissances étrangères ou de chercher des causes extérieures à nos problèmes, osons nous poser une question audacieuse. Et si le problème venait d'abord de nous ? Nos ressources naturelles abondent, nos terres sont fertiles et pourtant, notre contribution réelle dans les chaînes de valeur mondiale reste dérisoire. Les causes profondes de cette situation ne se trouvent pas uniquement dans les salles de réunion des multinationales ou dans les choix politiques d'autres pays. Elles sont ancrées dans nos propres organisations, dans nos pratiques professionnelles et dans les mentalités que nous perpétuons. Prenons un exemple concret. La Gécamines, ici en RDC, dispose de l'un des plus grands gisements de cobalt au monde. Pourtant, elle représente à peine 2% de la production mondiale. À titre de comparaison, une entreprise comme Norilsk Nickel, opérant dans des conditions parfois moins favorables, atteint une productivité bien supérieure, grâce à une organisation efficace et une culture de la performance. Mais le problème ne s'arrête pas au secteur privé. Dans le secteur public, le constat est sans appel. Nos administrations souffrent de lenteur, de manque de coordination et parfois de mauvaise gestion. Pour un citoyen ordinaire, des démarches aussi simples que l'obtention d'un passeport ou d'un certificat de naissance peuvent prendre des mois, parfois même des années, dans des files d'attente interminables et sans garantie de succès. Ces exemples nous rappellent une vérité dérangeante et qui peut paraître paradoxale. Avoir des ressources abondantes ne garantit pas la prospérité. Obtenir un meilleur rendement de nos dotations naturelles nécessite de restructurer nos organisations. Nous ne pourrons transformer nos minerais en richesse nationale, ni tirer profit de notre agriculture ou de nos industries locales, sans transformer d'abord nos structures, notre culture professionnelle et nos mentalités. La vérité est que tant que nous ne prendrons pas conscience de l'impératif de notre propre transformation, toute tentative de changement restera une façade. Il est temps d'assumer cette responsabilité et de bâtir des organisations fortes, ancrées dans des valeurs de performance et d'innovation. Motenabino. Je suis ravi d'être parmi vous pour échanger sur ce thème qui me tient particulièrement à cœur et sur lequel, vous le verrez, j'ai des convictions très très fortes. Pourquoi nos entreprises et nos institutions sont-elles moins performantes que leurs pairs et quels mécanismes pouvons-nous envisager pour les rendre plus efficaces? Je m'appelle Eric Sanopou et je suis né en pays téké, de l'autre côté du fleuve. Je vis à Paris où j'exerce le métier de consultant auprès d'institutions financières que j'accompagne depuis plus de 15 ans à se restructurer pour devenir plus performante. Mon exposé comporte 4 parties structurées suivant la méthode Mansa. Je viens de vous donner lecture de quelques faits qui démontrent que nos organisations fonctionnent mal. Je vous présenterai par la suite les raisons qui nous semblent expliquer la persistance de ce phénomène. J'insisterai sur l'urgence de résoudre le problème maintenant. Et enfin, je dresserai quelques pistes de réflexion permettant d'envisager des solutions pragmatiques. Alors, quelles sont les causes profondes du dysfonctionnement de nos organisations ? Si la plupart de nos organisations sont sous-performantes aujourd'hui, ce n'est pas un hasard. Ces difficultés ne sont pas des problèmes passagers. Elles s'enracinent dans des causes profondes qui expliquent pourquoi ces dysfonctionnements persistent depuis des décennies. Ces causes touchent à notre histoire, à nos pratiques et aux mentalités que nous avons collectivement développées. Alors, première cause profonde, j'en ai identifié 5, l'héritage colonial. Nos administrations et institutions actuelles ont hérité de systèmes conçus pour servir d'autres priorités que les nôtres. L'extraction de ressources et le contrôle des populations, c'était ça le modèle. Ces structures n'ont jamais eu pour objectif de bâtir un développement économique et social durable. Prenons l'exemple de la centralisation excessive des décisions administratives. Dans de nombreux pays en Afrique subsaharienne, la gestion des ressources reste fortement centralisée, laissant peu de marge de manœuvre aux acteurs locaux. Cette rigidité, héritée de l'organisation coloniale, freine l'adaptation des administrations aux besoins réels des citoyens et des territoires locaux. Aujourd'hui encore, ces structures peinent à répondre aux exigences d'un monde moderne et leur inertie ralentit fortement les réformes nécessaires. Alors, deuxième cause racine de dysfonctionnement de nos organisations, un leadership inhibé par l'histoire. L'Afrique a connu une période où les leaders visionnaires et audacieux ont souvent été écartés, voire éliminés. Ces figures, porteuses d'un véritable projet de transformation, ont été remplacées par des dirigeants souvent formés à maintenir le statu quo. Cette histoire a laissé un héritage lourd. La prise de risque est souvent perçue comme une menace. Cela s'est traduit par un leadership tiède, où l'audace est évitée au profit de la prudence. Or, dans un monde en mutation rapide, cette prudence excessive devient un frein, aussi bien dans le secteur public que dans le secteur privé. Ce manque de courage politique et stratégique perpétue les mobilismes, empêchant des réformes qui pourraient moderniser nos organisations et les rendre plus performantes. Troisième raison du dysfonctionnement de nos organisations, une méfiance généralisée qui freine la coopération. Un autre problème majeur est cette méfiance. Elle se manifeste à tous les niveaux, entre les individus, entre départements, entre entreprises, et même entre le secteur public et le secteur privé. Dans nos organisations, cette méfiance crée des silos. Les départements fonctionnent en isolation, les informations ne circulent pas, et les initiatives communes échouent faute de confiance. Mais au-delà des structures, cette méfiance trouve ses racines dans les relations interpersonnelles marquées par des rivalités et une crainte d'être exploité ou jugé. Cette méfiance généralisée limite notre capacité à travailler ensemble sur des projets ambitieux qui exigent vision partagée et effort collectif. Avant-dernière cause racine du dysfonctionnement de notre organisation, une hiérarchie qui valorise la conformité au détriment de la performance. Un autre facteur clé est la manière dont nous valorisons les talents, qu'ils soient locaux ou issus de la diaspora. Dans beaucoup d'organisations en Afrique subsaharienne, la progression professionnelle est souvent liée à la conformité, c'est-à-dire la capacité à suivre les règles et à ne pas remettre en question l'ordre établi, plutôt qu'à la performance réelle ou à l'innovation. Ça vous rappelle quelque chose ? Cette dynamique décourage les individus qui osent proposer des nouvelles idées ou remettre en question des pratiques inefficaces. Pourquoi un employé compétent prendrait-il des initiatives s'il sait qu'il ne sera pas récompensé ou pire, que cela pourrait lui être reproché ? Cette absence de méritocratie dans nos organisations, combinée à des environnements de travail peu stimulants, pousse beaucoup de talents à partir ou à se résilier à une contribution minimale. Enfin, dernière cause racine du dysfonctionnement de nos organisations, une peur du changement. Il y a une résistance structurelle au changement dans une organisation. Dans de nombreux pays, le changement est perçu comme un risque à éviter plutôt que comme une opportunité à saisir. Prenons l'exemple de la digitalisation. Si des progrès ont été faits dans certains secteurs, beaucoup d'administrations restent prisonnières des méthodes obsolètes. Non pas parce qu'il est impossible de changer, mais parce que l'innovation est perçue comme menaçante. Cette peur de l'échec freine les expérimentations et empêche l'adoption des solutions qui pourraient pourtant résoudre des problèmes de longue date. Voilà pour les causes racines. Maintenant, pourquoi il est important et urgent d'agir ? Mesdames et messieurs, nous venons de passer en revue les causes profondes qui expliquent la sous-performance de nos organisations et la question essentielle est à ce stade, qu'est-ce que cela nous coûte de ne pas résoudre ce problème ? Eh bien, le statu quo a un coût exorbitant. Chaque jour où nos organisations restent efficaces, où nos entreprises manquent d'agilité, où nos ressources humaines et naturelles ne sont pas pleinement valorisées, nous perdons des opportunités qui se chiffrent en milliards de dollars. Et je ne parle que de la RDC. Mais ce n'est pas qu'une question de chiffres, c'est aussi une question de bien-être, de prospérité et d'avenir pour nos enfants. Posez-vous ces questions. Combien d'entrepreneurs renoncent à leurs projets face à des lenteurs administratives ? Combien de projets structurants restent à l'état de dossier parce que nos entreprises peinent à les délivrer ? Enfin, combien de tonnes de nos ressources naturelles quittent le continent chaque année sous forme brute ? Sans jamais nourrir les chaînes de valeur locales et créer des emplois durables. En restant immobiles, nous ne stagnons pas. Nous reculons par rapport à ce que nous pourrions être, par rapport à ce que nous devrions être. Ce n'est pas une question de course contre les autres, mais de maximisation de notre propre potentiel. Chaque année qui passe, sans transformation structurelle, est une année où nous restons en deçà de ce que notre potentiel humain et économique peut produire, et où, virtuellement, nous nous éloignons de notre objectif. Et pourtant, nous sommes à un moment décisif. Les attentes des citoyens augmentent, les opportunités liées à la transformation numérique et aux ressources naturelles stratégiques se multiplient, Guy Robert en a parlé, et le contexte global ouvre des perspectives inédites. Mais ces opportunités ne resteront pas indéfiniment à portée de main. Alors, quelles sont les recommandations pour transformer nos organisations ? Mesdames et messieurs, comme le disait Cheikh Anta Diop, je cite, « Aucune pensée, aucune idéologie n'est par essence étrangère à l'Afrique, qui fut la terre de leur enfantement. C'est donc en toute liberté que les Africains doivent puiser dans l'héritage intellectuel commun de l'humanité, en ne se laissant guider que par des notions d'utilité et d'efficience. Mesdames et messieurs, c'est dans cet état d'esprit que nous vous proposons des recommandations concrètes basées sur des modèles qui ont prouvé leur efficacité ailleurs et que nous avons adaptés à nos réalités et à nos ambitions. Alors, j'ai 4 recommandations. La première, premièrement, nos administrations doivent devenir plus réactives et capables de produire des résultats concrets dans des délais raisonnables. Pour cela, nous proposons la création de cellules de transformation agile. Ces petites équipes autonomes auront pour mission de piloter des projets stratégiques, de débloquer des réformes essentielles et de simplifier des processus complexes. Mais pour que ces cellules fonctionnent, il ne suffit pas de leur donner de l'autonomie. Elles doivent être composées de professionnels expérimentés, dotés de solides compétences techniques et d'une éthique irréprochable. Ces équipes devront être soutenues par les plus hautes autorités, pour garantir leur liberté d'action et leur impact. Ce modèle a déjà démontré son efficacité au Royaume-Uni avec les Delivery Units, pour ceux qui connaissent, qui ont permis d'accélérer des initiatives clés dans des secteurs complexes comme la santé publique. Deuxième recommandation, créer des cercles de confiance dans nos organisations. Nos organisations doivent surmonter la méfiance qui freine la coopération. La performance collective repose sur la confiance et cette confiance doit être construite et cultivée. Pour cela, nous proposons de créer des cercles de confiance dans nos organisations. Ces espaces permettront à des collaborateurs issus de différents niveaux et départements de travailler ensemble sur des projets stratégiques. Ces cercles doivent être animés par des facilitateurs expérimentés, capables d'instaurer un climat d'écoute, de résoudre les tensions et de canaliser les efforts vers un objectif commun. Mais pour que cela fonctionne, il faut choisir avec soin les animateurs de ces cercles. Ils doivent être des professionnels formés à gérer ces dynamiques complexes avec le soutien explicite et visible du leadership. Troisièmement, nous devons investir dans une nouvelle génération de leaders capables d'incarner la transformation et de porter des réformes audacieuses. Nous proposons de créer un institut pour le leadership et la transformation. Ce lieu sera dédié à la formation pratique des décideurs issus du secteur public, du privé et pourquoi pas de la diaspora. Il s'inspirera des modèles réussis comme le Civil Service College de Singapour qui a contribué à faire émerger des leaders capables de transformer leur pays. L'un des facteurs clés de réussite sera de lier directement la formation à des projets concrets et stratégiques. Les participants devront immédiatement mettre en pratique ce qu'ils apprennent pour garantir un impact tangible. Enfin, quatrièmement, l'intelligence artificielle représente une opportunité unique pour la transformation de nos organisations et pour répondre aux besoins de nos populations. Contrairement aux craintes qu'elle suscite parfois, l'intelligence artificielle ne remplace pas les humains. Elle libère leur potentiel en automatisant des tâches répétitives et en leur permettant de se concentrer sur les missions à forte valeur ajoutée. Nous proposons un programme structuré pour intégrer l'intelligence artificielle dans des secteurs clés. Dans l'agriculture, par exemple, l'intelligence artificielle peut optimiser des rendements en analysant des données climatiques et des sols en temps réel. Dans la santé, elle peut réduire les délais de diagnostic et améliorer la gestion des infrastructures hospitalières. Des pays comme l'Inde, par exemple, ont montré qu'un usage ciblé de l'IA peut avoir des impacts majeurs, notamment dans la santé publique, où les délais de traitement et les coûts ont considérablement été réduits. Pour réussir, nous devrons former les utilisateurs, garantir la sécurité des données et veiller à ce que l'intelligence artificielle soit perçue comme un outil d'inclusion au service des citoyens et des entreprises. Avec une adoption réfléchie, l'IA peut devenir un moteur de transformation pour l'Afrique, en renforçant à la fois la compétitivité de nos entreprises et l'accès aux services essentiels pour nos populations. Mesdames et messieurs, ces recommandations sont des leviers concrets et audacieux adaptés à nos réalités. Leur mise en œuvre nécessite du courage, de l'engagement et une véritable volonté de rupture avec les approches traditionnelles. En fin de compte, notre véritable limite, c'est nous-mêmes. Nous ne pourrons exploiter pleinement nos ressources, qu'elles soient naturelles, humaines ou technologiques, sans bâtir des organisations solides portées par une culture de la performance et de la collaboration. C'est là que tout commence. Une organisation bien structurée, avec des hommes et des femmes engagés, ayant une vision commune, peut accomplir des miracles. Regardez Mansa. À l'inverse, même les ressources les plus abondantes ne suffiront jamais à compenser des organisations inefficaces. L'avenir de nos sociétés se joue ici et maintenant. C'est à nous de décider de franchir le pas, de transformer nos systèmes en profondeur et de bâtir les fondations d'un futur prospère et durable pour nos enfants. Je vous remercie.
2: Merci Erickson. Mesdames et messieurs, nous sommes quasiment au terme de cet atelier Mensa consacré à l'impératif de la transformation locale en Afrique.

et déficit d'attention passagers ont tout capté. Voilà. Alors, je pense qu'on a commencé par une introduction de Maître Fatoumata Sidibé, qui a souhaité camper le décor en ces termes toujours très incisifs, et a souhaité nous faire réagir tout de suite par une formule choc, en disant que finalement, nous exportons nos richesses et nous importons de la pauvreté. C'est une phrase choc. Certains peuvent penser que c'est un peu excessif, mais je pense que c'est un bon résumé de la réalité de nos pays. Alors, à travers quelques exemples, très simples, le cacao que nous exportons pour importer du chocolat, forte valeur ajoutée, nous créons de la richesse pour d'autres. Le coton que nous exportons, faiblement transformé, pour importer des habits. Le lithium des batteries que nous exportons pour importer des batteries électriques. Elle a souhaité nous rappeler la nécessité de briser ce cercle infernal par l'invention d'un nouveau modèle si nous souhaitons sortir nos populations de la pauvreté. Le décor ainsi campé, nous sommes rentrés vraiment dans le vif du sujet. Par l'intervention de Mona Mboka, mon petit frère, je pense, Guy Robert Lukama, qui a souhaité nous entretenir de l'impact de la transformation, ou plutôt de la non-transformation, dans le secteur des matières premières et en particulier dans celui des minerais en RDC. Il y a un chiffre qui m'a frappé dans ce que Guy Robert a dit, et Guy Robert, j'espère que je traduis bien ta pensée, en prenant un exemple très spécifique de la chaîne de valeur des batteries du cobalt. Alors moi, j'ai retenu que cette chaîne de valeur des batteries qui sont du cobalt qui est utilisé dans les batteries, cette chaîne de valeur, dans des secteurs bien précis, génère 1 800 milliards de dollars. Et sur ces 1 800 milliards de dollars, nous, en RDC, nous n'avons que 11 milliards de dollars. Je trouve que s'il y a un seul chiffre à retenir, celui-là, il est extrêmement parlant. Maintenant, ce qu'il dit aussi, c'est que avec un tout petit peu de transformation, dans cette même chaîne de valeur, les 11 milliards se transforment en 44 milliards. Donc, on multiplie la richesse créée et captée en RDC par 4 en faisant juste un tout petit peu de transformation. Guy Robert était un optimiste. C'est pour ça que lui, il a vu tout de suite que le verre était à moitié plein. Et dans ce qu'il a vu, certains voient des défis. Lui, il voit des opportunités. Et il estime que nous pouvons changer les choses. Deux conditions. Il y a beaucoup de défis, bien sûr, hein, électricité, tout ce qu'il a voulu citer. Mais il y a deux conditions. Si nous voulons changer le cours des choses, la première condition, c'est d'arrêter de se plaindre. Et c'est de se prendre en main. C'est la première condition. Et la deuxième condition, c'est de dire, finalement, on ne sait pas tout faire, mais c'est pas une raison pour le faire par les autres. Il faut se faire accompagner par ceux qui savent faire, parce que personne ne peut défendre nos intérêts mieux que nous-mêmes. Ensuite, nous sommes passés aux filières agricoles. Un peu le même constat sur les filières agricoles, l'absence de transformation locale dans les filières agricoles, présentée par Claudia. Alors, Claudia a fait un constat transversal en prenant 3 pays. Le Sénégal, qui est notre pays commun, avec le fait que nous importons complètement le blé qui sert à fabriquer le pain. La RDC avec le manioc et le maïs. Et la Côte d'Ivoire avec la tchéké et le chocolat. Elle a essayé de faire ressortir les conséquences et les impacts de cette absence de transformation
sur ces filets.

0: terres agricoles, grosses conséquences, gros impact en matière de balance commerciale, si le Sénégal importe tout son blé, si la RDC importe une partie du manioc et du maïs, etc., etc. Mais je pense qu'il y a d'autres conséquences qu'elle a fait également ressortir qui sont importantes de notre point de vue. C'est la somme d'opportunités que nous laissons passer et que d'autres saisissent. Exemple des Chinois. C'est toutes ces opportunités en termes de création d'emplois, en termes de création de valeur que nous laissons passer. Pour Claudia également, ce n'est pas une fatalité. Nous pouvons changer les choses et elle a donné un certain nombre de pistes. Je ne vais pas être exhaustif, mais sur les pistes qu'elle a données, d'abord, dans le domaine agricole, il s'agit pour nous de changer l'image de l'agriculture qui est une connotation négative, alors qu'il y a énormément de richesses que nous pouvons créer dans l'agriculture. Deuxièmement, et ça c'est beaucoup plus long et difficile à faire, changer nos habitudes alimentaires. Consommons local et consommons ce que nous produisons. Ensuite, elle a suggéré qu'il fallait investir dans les technologies de transformation moderne. Et finalement, elle a terminé par nous inviter à passer à l'action ici et maintenant. Après Claudia, nous avons eu droit à l'autre Mwanamboka, Alain Kaacha, alors qui nous a invité à penser en dehors des, comme on dit en anglais, « think out of the box ». Et nous a fait réaliser que ce que nous pensons être des déchets était en réalité une mine d'or inexploitée. Alors, il y a des choses qu'on peut faire avec ça. Et en réalité, on parle d'économie circulaire, n'est-ce pas? Il y a des choses que nous pouvons faire avec ça. Certains exemples ont été donnés, le compost pour l'agriculture, le combustible pour les cimentiers et pour les brasseurs. Mais pour arriver à ça, là encore, il y a un certain nombre de conditions qui doivent être remplies. La première des conditions, c'est la sensibilisation à la gestion des déchets. La deuxième des conditions, c'est être capable de valoriser ces déchets-là. La troisième condition, enfin, c'est l'implication et l'appui des pouvoirs publics à travers notamment les incitations que nous pouvons créer. On a enfin terminé avec le Congolais de l'autre côté de la rivière, j'ai nommé Eric Sol, qui nous a invités en réalité à faire de l'introspection. Nous avons toutes ces richesses, la terre, les minerais, le capital humain, mais en fait, on n'en fait rien. Et la question qu'il s'est posée, c'est de dire, finalement, est-ce que le problème, ce n'est pas nous-mêmes ? Et il nous invite à travailler sur un certain nombre de choses. Première chose, bâtir des organisations performantes. Deuxième chose, il faut investir dans une, et ça c'est dur pour moi, dans une nouvelle génération de leaders. Ça veut dire que vous, nous, tous ici, à la part ces deux jeunes, nous sommes obsolètes. Donc nous devons investir sur des nouveaux leaders. Nous devons saisir l'opportunité de l'intelligence artificielle pour libérer la créativité, pour libérer les énergies et pour augmenter la productivité. Finalement, lui aussi, ce qu'il nous dit, il est temps d'agir, mais ça nécessite du courage, de l'engagement, de la volonté, certainement politique. Je pense que s'il y a un fil rouge, un fil conducteur qu'il faut retenir des différentes présentations faites par mes collègues, c'est de dire finalement que sans transformation locale, il y a très peu de création de valeur. Sans transformation locale, l'industrialisation n'est pas possible. Et sans industrialisation, il n'y a pas de transformation structurelle de nos économies. Et donc, pas de développement possible. Finalement, ce qu'on veut faire passer comme message, c'est de dire que si nous voulons sortir du sous-développement, le premier pas commence nécessairement et absolument avec la transformation locale de nos richesses. Et c'est ça l'impératif. Mesdames et messieurs, j'espère que mes notes convergent avec les vôtres. Sinon, je demande votre indulgence, parce que comme je disais tantôt, il y a une corrélation positive entre les sautes d'attention et l'âge. Vous m'avez compris, je vous remercie.
1: Merci beaucoup, cher. Tu vas pas faire un drame de ton âge. Tu es relativement très jeune. Vous savez, moi, je viens d'un pays où le chef de l'État a 92 ans et est candidat à sa propre succession après 42 ans de pouvoir. Et l'un de ses partisans les plus fidèles nous a dit qu'il est comme du bon vin. Il s'améliore avec l'âge. Et on a entendu des choses assez extraordinaires venues de certains membres du gouvernement qui nous ont fait savoir récemment que celui qui s'oppose à sa candidature s'oppose à Dieu parce qu'il est l'émanation de la volonté de Dieu. Et je terminerai par là. Il y a une des sympathisantes ou des militantes de son parti qui a fait un livre pour dire « Et si c'était lui, Moïse ?» Ce qui est encore plus ahurissant, c'est que l'un des ministres, et pas des moindres, celui de l'enseignement supérieur, lui dit, elle est au conditionnel. Moi, je suis dans l'affirmatif, c'est Moïse. Dans chèque, avec tes 60 quelque chose de balai, pour nous, tu es un gamin. Tu es encore très jeune. Parce que justement, dans un autre environnement, tu n'as pas encore l'âge. Puisqu'après les successeurs constitutionnels, je pense à 87 ans ou 91 ans, l'autre a, je crois, 88 ans. Donc, tu as une bonne vingtaine d'années pour pouvoir être candidat à quelque chose dans certains États. Voilà, madame, monsieur, nous arrivons maintenant à la phase qui pour nous est la plus importante, celle au cours de laquelle nous allons prendre le plaisir de vous écouter, de partager et d'échanger avec vous, parce que c'est le but de ces ateliers. Mais avant de vous donner la parole, pendant que les autres membres de Mansa intervenaient, je me faisais une réflexion en me demandant, est-ce qu'il n'y a pas une hiérarchisation à faire entre l'exposé d'Erickson qui est arrivé à la fin et celui de Guy Robert qui a ouvert les échanges, est-ce qu'on n'aurait peut-être pas dû inverser? En d'autres termes, est-ce qu'on peut transformer les minéraux sans avoir transformé l'humain? Je me suis fait de la réflexion. Parce qu'en fin de compte, vous ne pouvez pas avoir l'intelligence de transformer les minéraux si vous-même vous n'êtes pas déjà transformé, parce qu'on est tous d'accord que l'un de nos problèmes, comme l'a relevé Erickson, c'est sans doute ce fameux mur de complexe. Et ça m'a fait penser à un ministre des hydrocarbures, notamment du Congo voisin, qui déclarait fièrement à Mondovision qu'à son époque, il savait pas quelle quantité de pétrole on exploitait dans son pays. Je dis bien le ministre des hydrocarbures. Et le président l'a confirmé. Ça veut dire qu'en fond, le vrai problème est d'abord celui des hommes. Nous avons toutes ces richesses. Je ne sais pas ce qui est de la RDC, mais combien d'universités minières nous avons dans ce pays. On se gargarise de dire on est un pays minier. Mais si nous ne formons pas des professionnels des mines, c'est les autres qui viendront nous dire ce que nous avons comme mine. En quelle quantité? Et je crois que je ne trahirai pas un secret si je dis que dans la plupart de nos pays, les gens font sortir des mines et ne nous donnent pas ce qu'ils sortent. Pour la simple et bonne raison que nous n'en savons rien. Donc peut-être, avant d'arriver à penser à transformer les déchets, comme disait mon grand frère Alain Kahacha, il faudrait vraiment qu'on travaille à transformer nos cerveaux, à nous transformer nous-mêmes. Cela étant, madame, monsieur, je voudrais à présent vous donner la parole. Je vais demander à ce que le micro ou les micro-baladeurs soient disponibles et je vais inviter les uns et les autres à être assez brefs pour que nous puissions avoir le maximum de contributions. Donc je vais être très généreux, je vais accorder une minute par intervention. Dans la minute d'intervention, vous aurez le temps pour vous présenter. Et je vous donne un petit conseil par expérience. Ne perdez pas le temps à nous remercier. Parce que ça vous perdra du temps dans vos minutes. Et avec la régie, on s'est accordé. Donc, si vous voyez que le micro ne marche pas à un moment donné, rassurez-vous, c'est pas un problème technique, c'est de la censure intelligente. Avant, effectivement, pendant qu'on prépare les microphones, je pense que les micros sont prêts, mais on va, avec vos permissions, laisser le soin à notre grand frère, le tout-puissant président de la GECAMINE, de prendre congé de nous parce que il a des obligations d'un certain niveau. C'est ça aussi quand on est...
2: On va juste inaugurer une usine qui transforme tout sur place.
1: Voilà. Merci beaucoup à Guy Robert parce qu'à travers le travail qu'il fait, on essaye de mettre en pratique tout ce qu'on dit dans nos différents discours. Les micros sont prêts, on va commencer. Pour une fois, on va commencer par le fond.
3: Voilà, bonsoir à tous. Je suis Monsieur Imbo Okuto, bienvenue Joey, étudiant à l'Université de Kinshasa dans la faculté de psychologie et des sciences de l'éducation. Alors, au thème qui a été donné aujourd'hui, qui consiste à l'impératif de la transformation logique, moi personnellement, en tant que psychologue, je me suis dit, on ne peut pas transformer sans pour autant transformer l'homme, comme on l'a dit par M. Erickson. Et quant à ça, je me pose la question de savoir, tout en regardant le profil de tous les présidents cofondateurs, il n'y a pas de psychologue. Du coup, qu'est-ce que Mansa prévoit quant au changement des mentalités? Parce que c'est ça d'ailleurs le base. On ne peut pas œuvrer dans d'autres domaines, miniers, agricoles, sans pour autant traiter la tête, sans pour autant transformer la tête, alors que nous tous, nous sommes Africains, nous connaissons comment les Africains sont. Qu'est-ce que Mansa a prévu pour les changements des mentalités afin d'arriver aux transformations proprement dites qu'on a prévues ici?
1: Merci.
3: Merci beaucoup.
1: Merci beaucoup. On va donner la parole de ce côté.
4: J'ai perdu ma voix, excusez-moi. Bonsoir, je m'appelle Dominique Minouet. J'ai une entreprise, j'ai un fonds d'investissement qui est basé à Chicago et qui a investi dans la certification des gisements miniers. Ma question était, d'ailleurs, pour Monsieur Arti. Donc,
1: vous pouvez la poser. Je crois que Cheikh Travali... Mais il y a une commission, que ce soit Alain Karcha. Ne vous inquiétez pas, il y aura quelqu'un pour vous répondre. Et si on n'y arrive pas, on trouvera quelqu'un dans la salle.
4: Ma question est celle-ci. Comment pensez-vous que, parce que pour certains d'entre nous qui sommes dans la diaspora, il y a un grand manque d'informations. Donc moi, j'ai particulièrement eu la chance de connaître Monsieur Kaja. Donc chaque fois que je viens en RDC Congo, je me rapproche de mon grand frère qui me donne des informations. Mais pour quelqu'un, parce que le problème de l'Afrique, c'est pas un manque d'opportunités ou de possibilités, parce qu'elles sont là. C'est souvent l'accord. Donc, entre la personne qui est demandeuse comme moi et la personne qui a une solution, je dirais une solution, et la personne qui a un problème sur le continent. Est-ce que vous avez pensé à pouvoir créer, je sais pas, un réseau où une personne comme moi qui est en fonds d'investissement, qui veut investir sur les miniers locaux, que je puisse entrer plus facilement en contact avec des gens sur le continent?
1: Merci. On va repartir de ce côté, on reviendra à vous. On va repartir, vous donner la parole au monsieur au milieu.
5: Merci pour la parole. C'est monsieur Joël Mombo, président du club Mansa Kimbangu de Kinshasa. Je n'ai pas de questions, j'ai plutôt un modeste enrichissement. Au regard de ce qui a été exposé aujourd'hui, l'enjeu c'est que l'impératif de la transformation tous azimuts du potentiel local de l'Afrique s'impose. Et en cela, il faudrait voir la création ou la participation active dans la chaîne de valeur. Or, cela est exposé à deux défis majeurs, notamment celui de
6: l'éducation et celui du financement. Au premier défi, je pense que dans la salle, je n'aurai pas beaucoup de contradictions. Il faudrait promouvoir davantage un programme national qui répond efficacement aux besoins d'industrialisation. La République démocratique du Congo a suffisamment produit d'économistes et de juristes. Aujourd'hui, je pense que nous avons besoin de plus d'ingénieurs en mine, plus d'ingénieurs agricoles. En ce qui concerne le financement, je pense qu'il faudrait mettre en place des mesures incitatives afin de favoriser un financement autonome et local. Parce qu'il y a beaucoup d'entrepreneurs, il y a beaucoup de capitaux qui échappent à ce secteur faute de mesures incitatives. Merci.
7: Merci. On va prendre une dernière question. Puisqu'on est de ce côté, on reviendra vers vous, madame.
8: Bonsoir, monsieur André Kavoul, l'actuel président du chapitre Project Management Institute de la RDC. Ma question, elle s'adresse à tout le monde. On a parlé transformation, opportunité de transformation, opportunité de création de valeur. Créer la valeur, c'est gérer des projets, c'est conduire des projets. Dans tout ce qu'on a présenté, je n'ai pas senti... On n'a pas beaucoup parlé de la gestion des projets, de la conduite des projets. Qui sont les activités qui créent la valeur? Je voudrais comprendre comment Mansa compte mettre en place la gouvernance des projets, parce que pour les chapitres PMI, nous en avons 24 en Afrique, dont 6 dans des pays francophones. Comment Mansa compte travailler la gouvernance des projets et comment Mansa compte même impliquer les différents chapitres PMI pour les aider dans l'accompagnement de la gouvernance des projets?
7: Merci. Merci beaucoup. Je vais maintenant laisser la parole au cofondateur Mansa pour répondre aux différentes questions. Qui s'y colle en premier? On va commencer par les intervenants. Peut-être, docteur Roger Mogo, puisqu'on nous a parlé de psychologie, c'est vrai que toi, tu es chirurgien cardiovasculaire.
9: Comportementaliste aussi. Voilà. Et c'est très intéressant pour cette question, parce que je suppose que notre étudiant en psychologie a déjà entendu parler de la thérapie comportementale et cognitive. Et je pense que le comportement s'acquiert et s'apprend. Et on apprend sur des stimuli divers et variés qui nous amènent à être à un moment donné la résultante de tout ce qu'on a été par des stimuli divers. Aujourd'hui, dans l'exposé de Erickson, il a bien dit dans les causes racines, okay, les mécanismes qui nous amènent à avoir des comportements aujourd'hui qui sont délétères, qui sont mauvais pour nous. Et changer ces comportements, c'est aussi d'abord les désapprendre. Et les désapprendre, c'est identifier les causes et les changer. C'est toute la méthodologie Mansa qui est en soi-même déjà une psychothérapie. Vous avez vu que dans toutes ces méthodologies, on commence toujours par identifier les causes, ensuite progressivement proposer des solutions pour les changer. Et donc, je vous invite tous à rejoindre les clubs Mansa où vous pouvez participer par cette méthodologie à faire changer les comportements et à modifier toutes les attitudes néfastes que nous avons acquises jusqu'à maintenant. Merci.
7: Merci Roger. Il y a une deuxième question, je pense, qui a été posée par Madame Mingwe Dominique. Elle souhaitait la poser à Guy Robert. Oui, El Capo ou bien Serge Armel. Et puis, docteur Eli Kamgefe.
10: Non, ma réaction, c'est par rapport à la question sur la psychologie. Parce qu'on a dit qu'à Mansa, il n'y a pas de psychologue, comment on va faire? Généralement, quand on dit ça, de toute façon, on considère que tout est arrimé au diplôme. Et si on suit votre logique, ça veut dire qu'avant l'école coloniale, il n'y avait pas de psychologie en Afrique. Et puis, ça m'amène à quelque chose qui me frappe. On est toujours dans ces cloisonnements. Je suis psychologue, lui, il est ceci, lui, il est cela. Qui nous bloque beaucoup, même par rapport à la transformation dont nous parlons. Nous devons réinventer notre éducation. Et la première chose que nous devons refuser, c'est ces cloisonnements-là. Je ne pense pas que Dieu a créé des cerveaux limitants, où on est seulement littéraire, technicien, ainsi de suite. Moi, je rêve d'une école où on est agronome et on fait des cours de psychologie si on veut, et on fait des cours de droit si on veut. On construit son parcours de manière globale. Être bloqué, c'est dit psychologue, passer 7 ans de sa vie à ne faire que la psychologie en Afrique, pour moi, c'est limitant. Tout comme même être ingénieur, même si c'est très utile, et ne pas avoir des notions de droit, avoir des notions de management de projet, avoir des... Donc, il faut voir les choses de manière globale comme ça. Et sur la question, il y a un problème, il y a une contribution que je peux donner, moi-même comme entrepreneur. Je le vis tous les jours. On a du mal à faire des collaborations. Erickson l'a évoqué, mais je vais être terre à terre. On était dans une culture où on faisait de l'agriculture et de l'artisanat, essentiellement, un peu de, du commerce, qui étaient des activités individuelles, à la limite familiale. Quand vous rentrez dans la transformation, normalement, pour réussir, vous êtes obligé d'agréger des collaborations et notre mindset fait que chez nous, ça a du mal à prendre. C'est un vrai blocage, c'est un vrai défi. Même quand nous créons des salles, très souvent, c'est quelqu'un qui a mis le nom de sa femme, de son fils, juste pour avoir la salle. Mais globalement, nos entreprises sont toujours des entreprises individuelles. Et on a un vrai travail à faire pour dire maintenant, dans l'écosystème des statuts juridiques des entreprises, qu'est-ce qu'on peut créer qui est adapté à notre culture? Est-ce qu'on peut faire des tontines d'affaires? Est-ce qu'on peut créer des coopératives industrielles? Est-ce qu'on peut, on doit trouver des champs pour qu'avec nos mentalités, nous soyons en capacité quand même de créer des outils de production efficaces. Merci.
11: Je vais dire un mot par rapport à notre sœur qui a parlé de l'apport des diasporas. Ce manque d'informations qui est criant tout à fait auprès des diasporas, nous sommes rendus compte, nous travaillons énormément dessus et les clubs Mansa en Europe et en Amérique aussi y travaillent. Dans ce cadre-là, justement, nous allons organiser un forum à Paris autour de l'apport des diasporas dans toutes ces problématiques, que ce soit les compétences techniques, que ce soit la technologie, que ce soit les transferts d'argent, et même tout simplement les ressources humaines, parce que justement, comme on disait, il y a un manque criant de ces compétences. Aujourd'hui, nous avons des membres de la diaspora qui travaillent dans des mines, qui travaillent dans des industries minières, qui peuvent apporter directement leurs compétences et même faire des transferts de compétences sur le continent. Et on en a énormément besoin. Donc, on avait tout à l'heure le président Robert Lukama de la FEC, et je vois Michel Emery, avec qui on a échangé à Paris justement sur comment inviter justement les présidents des patronats pour travailler avec eux sur les problématiques qu'ils ont sur le continent et dont justement la diaspora a énormément un manque d'informations à ce niveau-là pour voir comment on peut matcher l'apport de la diaspora et les besoins sur le continent. Donc nous y travaillons. Merci.
12: Je vais répondre à comment Mansa peut aider dans la mise en commun entre ceux qui ont les problèmes et ceux qui ont les solutions. Je crois qu'aujourd'hui, Mansa a fait un effort dans sa structuration pour que le réseautage devienne finalement facile. Je m'explique. C'est vrai qu'on est 15 cofondateurs au départ, mais vous avez entendu parler d'un président de Club Mansa. Vous avez tous ceux qui viennent sur la plateforme Mansa, qui est ouverte. Et je crois que là-dessus, en posant des questions, vous aurez des réponses qui peuvent vous aider à rencontrer des personnes diverses, parce que chacun de nous, dans la salle comme ici devant, a son réseau. Si aujourd'hui je cherche un fonds pour financer un projet sur les déchets ou bien sur les mines, bon, c'est vrai qu'il y a l'intelligence artificielle que Erickson a évoqué, mais je peux aussi m'inscrire ou être membre de Mansa et dire je suis à la recherche d'un tel. On a fait une très bonne collaboration avec Makutano, parce que justement, il se fait que dans les réseaux de chacun, on finit par se rencontrer. Et donc, Mansa ne voit pas comment tous ces think tanks ou toutes ces organisations comme des concurrents, mais bien comme des des partenaires avec qui on doit construire ensemble et on est complémentaires. Donc, n'hésitez pas, on a dit l'intelligence artificielle, c'est la voie la plus simple, mais quand vous allez sur Mansa, on a toute une équipe au-delà de tout ce que vous voyez ici pour traiter les requêtes, pour traiter les questions, pour diriger les questions vers tel et tel, et ça peut toujours aider, et on demande que ça se multiplie par des clubs Mansa, mais aussi par d'autres cercles de réflexion et d'échange à travers le monde sur l'Afrique. On veut repenser l'Afrique pour l'Afrique par les Africains. Je vous remercie.
13: Alors, je ne vais pas faire une énième réponse au jeune homme psychologue. Je pense que vous avez eu vos points. Je voulais juste préciser que Mansa, c'est un think tank. Et l'objectif d'un think tank, c'est justement de proposer des idées nouvelles et de faire en sorte que le public se les approprie. Donc, pour faire échanger, faire évoluer les mentalités, c'est un outil comme un autre, mais c'est un outil assez assez efficace. Donc, moi, je vais répondre à la question du frère qui a parlé sur le PMI. Alors, je suis moi-même membre du PMI. J'ai été certifié en 2010, je crois. Et je recrute chaque année une vingtaine de PMP à Paris. Donc, je connais parfaitement le sujet. Alors, on a parlé projet partout. Hein. Quand on regarde les recommandations, la première recommandation, c'était mettre en place des cellules agiles. L'agilité, c'est du projet. On a parlé de mettre en place des cercles de confiance. Ça sera des projets. On a parlé de mettre en place un institut sur le leadership. Enfin, ce sont des idées qui, si elles veulent s'incarner à un moment donné, nécessitent d'être construites comme des projets, avec une structure, une gouvernance, un planning. Enfin, je ne vais pas rentrer dans les détails ici, parce que ça risque de rendre le discours beaucoup trop, je dirais, technique. Mais c'est évident que, enfin, si on veut exécuter correctement nos idées, à un moment donné, il va bien falloir qu'on utilise des méthodes professionnelles. Donc, Mansa, c'est un projet à la base. Et on l'a pensé comme un projet. C'est-à-dire que pour être là devant vous, cet événement, c'est un projet. Il a fallu qu'on définisse une date de début, une date de fin, quel est l'objectif. Il a fallu qu'on définisse un ensemble d'activités, qu'on se les répartisse et qu'on les suive dans le temps. Donc c'est toute une organisation. Donc Mansa est en mode projet en permanence. Et le moment venu, on vous a identifié, on saura revenir vers vous. Si en même temps, vous avez un réservoir de talents qui savent diriger des projets efficacement, il y a de fortes chances pour qu'on se recroise. Voilà, merci pour votre question en tout cas.
7: Merci à tous. On va passer à la deuxième série de questions. On va commencer cette fois de ce côté.
14: Joséphine Mbella, je suis avocate. C'est la première fois que je participe à Mansa. Mais je constate juste qu'il y a deux femmes. Est-ce qu'il y a une place pour les femmes dans Mansa? Parce que la transformation, je crois, passe par le femme. Et le futur, pour moi, il est au féminin. J'espère que la prochaine fois, il y aura un peu plus de femmes. Merci. Alors, ma question est de savoir quel rôle le secteur privé, les ONG, la société civile doivent-ils jouer pour accompagner les efforts de la transformation locale en Afrique. Ma deuxième question est de savoir, la question de la gouvernance est souvent citée comme un frein au développement. Quelles réformes institutionnelles ou politiques seraient nécessaires pour accélérer la transformation locale en Afrique. Je vais m'arrêter là. Merci.
7: Merci. On va prendre le monsieur en blanc à côté et on reviendra de ce côté.
15: Excuse-moi pour ma voix. Oui, c'est Alexis, pour ceux qui me connaissent. Bon, je suis un opérateur économique. Donc, j'ai eu le privilège de travailler dans la moitié des provinces de la République. Donc, c'est 30 ans d'expérience. Je pense que quand je vois Mansa venir comme ça, ça m'encourage. D'abord pour la prise de conscience. Mais il est nécessaire, et encore plus nécessaire, de penser à investir sur les nouveaux citoyens africains.
16: Tu sais ce que c'est qu'un dirigeant fantôme ? C'est quelqu'un qui est dans sa boîte du matin au soir, qui fait tout, qui décide tout, qui porte tout, et qui est invisible en tant que dirigeant. Parce qu'il fait le travail.
17: Moune par contre, une définition influenceur d'ailleurs.
10: Ok.
17: Et nous, oui, et nous t'ai fait vidéo sur ça déjà.
10: Le bagade.
17: Influenceur, c'est pas poster tes photos bikini tout bout d'or dehors et puis voir faire photo ou son IG model.
10: Amen.
18: Ouais, tu John, il va couper ça en pile.
17: Peut-être moi, sauf un mère célibataire, ça veut dire que toute activité, que je n'ai pas bon nec. Non. Moi, je choisis puis bon pour tête, moi. Je vais élever des situations toxiques Donc moi j'ai un jugement avec backlash pour tout bagage ça. But guess what, at the end of the day, petit moins élevé dans plus bonne situation que en pile là. Et parce que au shit ou fait 9 mois pour ton petit monde qui voulait 12 maman. Donc dit mon ça. C'est pas parce que mon n'a pas écrit moins là comment et qui joue et salut bébé. Ça veut dire bien éducation ça. Ça gagne là ji. Éclairer c'est pas seulement ou une belle machine ou une belle caille non. Éclairer son réveil mental. Si vous voulez vivre un bagage, faut comprendre comment vous faites sacrifice. Vous souhaitez que tout le monde capte l'épisode ça, rentrez là vous-même. Mandez-vous à tout sous son bon monde.
10: Sup guys, bienvenue dans Factor Impact. Ça c'est le 7e épisode nous.
17: Wow.
10: Oh, we good.
15: Yeah.
10: Good. Mais c'est 600.
15: Non, non, 10 ans à célébrer lui.
10: Oh oui, quand même. Oh, quand même. Yeah. 10 ans à gonti fait surprise. Ouais. Je dis à nous avec une invité extraordinaire. Vous avez une surprise là? Non, vous voilà. Évitez de parler. Je pense que vous avez qui est, mais pas inquiété nous. Je vais faire une présentation normale, ok?
15: Moi, Maoud, comme nous connaissons déjà, thème Factor Impact, c'est noir. C'est maillot noir. Li.
10: Yes.
15: Et nous avons décidé à faire un petit shopping pour nous garder qui côté nous avons un maillot noir. 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
10: C'est pas SGS Store, ok?
15: Yeah.
10: 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Y'a pas qui a fini.
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10: Parfait. Yeah. Guys, allez visiter vous. Adresse la paille en bas écran là.
15: Ah, là, t'es chaleureux.
10: Non. Yeah.
15: Okay.
10: 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Yep. Yes. Yep. 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
15: Nouvelle gamme.
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15: Gamme.
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10: 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Ok, guys?
15: Alright.
10: Let's go. Premier épisode ki sponsorize.
15: Yes.
10: Officiellement.
15: Yes.
10: Donc, kom la koman se fèt. 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Yo, what's up, Jude?
15: What's up, man? You're in the house?
10: Yes.
15: On est invité.
10: Yeah.
15: Let's go.
10: Belle invité. Ok, tu peux être invité, hein?
15: Yeah. Marty Domingue, une éminente maquilleuse de Port-au-Prince, est née en décembre. Elle a fondé l'agence Zoom Makeup and a Tailored Agency. Elle a acquis une notoriété dans l'industrie de la beauté. Je veux dire, Marty gagne plus par ses 200 000 followers sur Instagram. And living Yoon n'a pas mis figure qui pi influent dans le dossier maquillage en Haïti, dans la communauté maquillage en Haïti. Non seulement il est dans le maquillage, mais tout, il est rentré dans le dossier, dans l'industrie cosmétique. Là, et nous parlons approfondi sur ça. Je veux dire, Marty, tout l'été, il fait talent management. Donc, elle sait, il était, you know, manager, ou bien, t'es manager, you know, quoi, après qu'on connaît en Haïti, Baki. Mais nous, là, avec Marty, pour nous parler plus de comment construire Marcou sur les réseaux sociaux en Haïti. Marty Sakafet, et bienvenue dans Factor Impact.
17: Wow, belle introduction, hein? Merci, guys.
15: Merci à vous.
17: Merci parce que nous invitons. Salut tout le monde qui a regardé et qui a écouté nous. Compliment pour le travail que nous avons fait, hein? Depuis tout à l'heure,
15: merci. Merci.
17: Okay?
15: Merci.
17: C'est gros fanatique Factor Impact parce que l'innécessaire pour nous entendre, nous a parlé des bagages qui très concerné nous pour nous y penser nous pour nous remind nous haïtien besoin awareness ça so me dit nous merci pour travail que nous faire
19: Merci à vous-même.
17: Merci, merci pour l'invitation.
19: Merci d'être venu pour l'invitation.
17: Madame, je me barre.
10: Mati, première question à poser. Est-ce que, avant d'arriver dans la question formelle qu'il a, les gars, est-ce que tu es jamais ouvert tout comme un frère?
17: Mon cher, depuis un petit monde, j'ai toujours pensé que j'étais un monde influent dans la communauté, dans la société. J'ai peut-être 6 ans. Et puis, j'ai regardé la télévision dans la chambre. Et puis, mon gros vision de tête, moi, sur un stage, et puis des milliers de monde devant.
19: Wow.
17: Moi, par contre, si j'étais une actrice, si j'étais... Par contre, ça m'a lié, si j'étais un monde qui est dans la politique, je ne peux pas définir ça. M'a lié à 6 ans d'âge. Je suis juste connu que j'étais aimé fashion. Et puis, jour ça, j'ai oublié de courir dans la chambre de maman. Je dis tout le monde là qu'on aime.
19: Manifester, c'est une manifestation qu'on fait
17: connaître. Moi, c'est que depuis petit monde, je m'a manifesté vite, littéralement. Donc, depuis petit monde, je compte ça. L'homme de l'école, je suis Saint-François d'Assise, je suis passé Micaline dans le kindergarten, je suis toujours populaire. Moi, je suis Saint-François d'Assise, je suis vraiment populaire. Donc, je fais tout parcours, je suis tout vite comme ça. Et je pense que le grandir avec mon papa qui était aussi populaire, tout, je suis permettre de comprendre des choses, bonheur.
19: Okay.
17: Mais même, tu es toujours qu'on aime ta pour monde qui est fini.
10: Ok.
17: Je connais mon Dieu, vous êtes sous terre pour me défendre le travail.
10: Ok, that's good. Merci, Libaria.
17: Oui.
10: CEO, un pile de responsabilité.
17: Un pile.
10: Un pile. Qui vont gérer toute responsabilité ça en tant que maire célibataire, ou gérer entreprise. Et d'abord, félicitations pour le lancement ou tout fait des
19: humains.

0: dans l'entreprise pour laquelle vous travaillez. Avez-vous déjà vu ce document sur l'équité salariale? Il s'agit de l'affichage des résultats des travaux d'équité salariale. Si vous avez déjà vu un tel document, c'est parce que votre employeur a réalisé une obligation en vertu de la loi sur l'équité salariale. C'est une obligation pour toutes les entreprises qui comptent 10 personnes salariées ou plus. Ce document est très important pour le respect de l'équité salariale dans votre entreprise. Vous devez le consulter. Dans cette capsule, j'explique comment lire et comprendre l'affichage des résultats des travaux d'équité salariale afin que vous puissiez être en mesure de bien comprendre ce qu'a réalisé votre employeur et que vous puissiez faire respecter vos droits en la matière. Mais tout d'abord, il y a quelques notions essentielles à connaître pour bien comprendre les étapes que doivent respecter les employeurs pour atteindre l'équité salariale. L'objectif de la loi sur l'équité salariale, c'est de s'assurer que les emplois féminins sont rémunérés à leur juste valeur. Pour y arriver, l'employeur doit tout d'abord dresser la liste des différents emplois dans son entreprise. Il va regarder par la suite quels sont les emplois féminins et quels sont les emplois masculins. Il devra évaluer chacun des emplois à la suite d'une analyse rigoureuse et les comparer sur la base de la rémunération. S'il constate des écarts salariaux entre des emplois féminins et masculins de valeur équivalente, il devra corriger un écart salarial pour les personnes occupant des emplois féminins de même valeur. Ce travail doit être fait tous les 5 ans afin de s'assurer que l'état d'équité salariale est maintenu dans l'entreprise. Ces travaux se nomment l'évaluation du maintien de l'équité salariale. Lors de l'évaluation du maintien de l'équité salariale, l'employeur doit regarder les événements survenus dans son entreprise les 5 dernières années, événements qui ont pu affecter l'équité salariale. Par la suite, il va analyser chacun de ces événements et inclure ceux qui ont effectivement affecté l'équité salariale dans l'affichage des résultats pour que les personnes salariées comme vous puissent en prendre connaissance. Comme vous pouvez le voir, un événement peut prendre plusieurs formes. Ça peut être une augmentation de salaire, l'ajout de tâches ou la suppression d'un emploi. En bref, un événement, c'est tout ce qui affecte la valeur des emplois ou leur rémunération. D'ailleurs, après avoir mis à jour ses travaux d'équité salariale, si l'employeur a constaté de nouveaux écarts salariaux, il doit les corriger à partir de la date de chacun des événements auxquels ils sont survenus. Le total de ces écarts va constituer ce qu'on appelle la somme forfaitaire. Si un écart salarial persiste pour un emploi féminin au moment de l'affichage des résultats, le salaire devra être ajusté. Revenons à l'affichage. Ce document peut être en format papier ou numérique. C'est la preuve que l'employeur a réalisé ses travaux d'équité salariale. L'affichage de l'évaluation du maintien de l'équité salariale va contenir obligatoirement le sommaire de la démarche qu'a suivi votre employeur pour procéder au maintien de l'équité salariale, la liste des événements qui ont affecté l'équité salariale ainsi que la date à laquelle chacun des événements est survenu. Il va comprendre aussi la liste des emplois féminins qui auront droit à un ajustement salarial ou une somme forfaitaire. Et il y aura aussi le pourcentage ou le montant de ces ajustements ainsi que les modalités de versement. L'affichage va d'ailleurs contenir le nom d'une personne ressource à laquelle vous pouvez poser vos questions. Vos questions peuvent porter sur l'ensemble des travaux, que ce soit sur les événements survenus, sur le calcul des écarts salariaux ou encore sur la démarche qui a été suivie par l'employeur. Vous avez 60 jours à partir de la date de l'affichage pour poser vos questions. Que se passe-t-il après ces 60 jours? L'employeur devra procéder à un nouvel affichage. Ce nouveau document va préciser les modifications qui ont été apportées à la suite de la période de questions-commentaires. Si vous jugez que les travaux réalisés par l'employeur ne sont pas conformes à la loi sur l'équité salariale, vous pouvez déposer une plainte de façon confidentielle à la CNSST. Ça aussi, c'est votre droit. Maintenant que vous savez ce qu'est un affichage, n'hésitez pas à en parler à vos collègues. Vous pouvez aussi consulter le site web de la CNSST pour en savoir plus sur l'équité salariale. Vous pouvez aussi nous appeler. Notre équipe vous aidera à mieux comprendre quels sont vos droits en matière d'équité salariale et les différentes obligations des employeurs. Elle pourra même regarder avec vous quels sont les délais pour que l'employeur réalise ses obligations dans votre entreprise.
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2: Parfois, surtout, vous faites un pile vidéo pour parler de relations, amitié, conseils sur relations filles à garçons, garçons à filles, l'état d'esprit, tout ça, objectif de vie. Belle vidéo.
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le nom de Jésus, précieux Jésus. Amen. Gloire à Jésus. C'est pourquoi aussi Dieu l'a souverainement élevé. Amen. Et il a donné le nom qui est au-dessus de tout nom, afin qu'au nom de Jésus, tous genoux fléchissent dans les cieux, sur la terre et sous la terre. Dieu d'Abraham, d'Isaac, d'Israël, immortel, invisible, toi qui dis et la chose arrive, toi qui ordonne et elle existe, Père très saint, dans le sa, nous approchons de toi, nous bénissons, nous levons plus haut, car toi seul est élevé au-dessus de tout. Ton nom seul est élevé, c'est Dieu sur toute la terre, dans les cieux, sur la terre et sous la terre, Père très saint, non plus haut, parce que tout non, nous rendons gloire à vous-même et à vous-même seul. 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
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C'est pas la prière seulement, monsieur était besoin. C'est pas seulement la délivrance spirituelle, monsieur était nécessité, mais aussi il avait besoin d'habits. 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Maintenant, les gens du village, mais ils retournaient, ils voyaient monsieur dans son bon sens assis, bien vêtu, monsieur bien habillé. Luc chapitre 8, verset 35-36. 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Lorsque vous avez un ministère, ce n'est pas seulement les questions spirituelles, mais aussi il y a les questions sociales. 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
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C'est des œuvres sociales que vous avez qui aident les pays à avancer, qui aident les communautés que vous avez à avancer. Si c'est une organisation de développement communautaire, vous êtes capable de mettre campé, si c'est dans l'agriculture, vous bagaille socialement parlant, ou doit faire. Donc l'Église a une responsabilité sociale dans sa communauté. Et aussi, nous qui sommes pasteurs, nous qui sommes des leaders, des évêques, nous avons une responsabilité sociale dans la vie des gens que nous avons mené pour le Seigneur. Donc dans Luc chapitre 8, le Seigneur montre-nous non seulement la délivrance spirituelle qu'il avait accordée à cet homme, mais aussi l'assistance sociale aussi qu'il avait accordée à cet homme. 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Il n'y a rien pour nous manger là parce que nous avons lieu de désert. 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Jésus leur dit, donnez-leur vous-même à manger. Quelle responsabilité, mes bien-aimés. Parce que n'est-ce que pas rien offert. N'est-ce avec le Seigneur depuis bien des temps, n'est-ce pas travail, n'est-ce pas pêcher poisson encore, n'est-ce pas activité économique, pas rentrée. Et puis elle te dit, le Seigneur, nous avons tout quitté, nous t'avons suivi. Donc, pas rien dans la poche là, n'est-ce pas formation, n'est-ce à l'école de Dieu, pas de cob. 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Luc chapitre 9 verset 13, Jésus leur dit, Luc chapitre 9 verset 13, Jésus leur dit, donnez-leur vous-même à manger. 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
1: 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En deuxième fois. Troisième fois.
2: Que personne désormais ne me fasse de la paix quand je porte sur mon corps les marques de Jésus.
1: Au nom de Jésus-Christ de Nazareth, notre Seigneur, qu'il en soit ainsi. Que le Seigneur vous bénisse. Soyez bénis de la part de l'Éternel, notre Dieu. Et prochain rendez-vous, c'est pour demain dimanche, là, dimanche, cap 27, de 7h du matin jusqu'à 11h midi. On a terminé pour notre culte d'adoration. Soyez des nôtres et partagez la page de l'Église de Dieu sanctifiée. À dimanche, si Dieu le veut, de 7h du matin jusqu'à midi. 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

0: Pour sécréter de la dopamine, une des hormones du bonheur, on peut tenir un bébé 15 minutes. 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
1: Vélo?
2: Vélo.
3: Ça fait du bien, le vélo.
1: Oui.
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Ça goûte quoi, un arc-en-ciel? 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